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2: Voici vos nouvelles, Arsenal Média. Le maire de l'Assomption serait dans le collimateur de la Commission municipale du Québec après que sa famille ait acquis un terrain mis en vente par la ville. La femme et la fille de Sébastien Nadeau auraient fait une offre pour ledit terrain le 14 août 2025. Puis, à la veille de la date limite, elles auraient bonifié leur offre, leur permettant d'acheter le terrain, selon ce qu'a révélé le Journal de Montréal. Le maire a assuré au Journal de Montréal ne pas avoir fait bénéficier sa famille d'informations privilégiées dans cette transaction. La CMQ a confirmé être en train d'analyser ce dossier. Deux hommes ont été arrêtés jeudi à Joliette pour contrebande de tabac. À Saint-Charles-Borromée, la nouvelle expérience numérique récemment inaugurée sera partiellement inaccessible pendant quelques jours. La ville a ainsi indiqué que la projection lumineuse du château est hors service jusqu'à nouvel ordre, l'équipement activant l'animation laser principale ayant été endommagé par un acte de vandalisme. Deux hommes ont été arrêtés jeudi à Joliette pour contrebande de tabac. La Sûreté du Québec a procédé à des perquisitions dans deux résidences et un véhicule. Plus de 10 200 cigarettes non timbrées et de l'argent canadien ont ainsi été saisis. Le tout découle d'une enquête initiée grâce à des informations du public, a fait savoir le corps policier. Finalement, côté météo, à Joliette, ce soir et cette nuit, c'est nuageux et le minimum est de 17 degrés.

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Il y a Sylvain qui s'est entretenu avec le maire de la ville de Repentigny. Pourquoi? Parce que ils sont revenus sur le déraillement de train de ce week-end. Ça a chamboulé d'innombrables personnes. L'entrevue est disponible maintenant sur le haut 103.5.ca dans la section rattrapage. Faut pas manquer ça.

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3: Voici vos nouvelles, Arsenal Média. Le maire de l'Assomption serait dans le collimateur de la Commission municipale du Québec après que sa famille ait acquis un terrain mis en vente par la ville. La femme et la fille de Sébastien Nadeau auraient fait une offre pour ledit terrain le 14 août 2025. Puis, à la veille de la date limite, elles auraient bonifié leur offre, leur permettant d'acheter le terrain, selon ce qu'a révélé le Journal de Montréal. Le maire a assuré au Journal de Montréal ne pas avoir fait bénéficier sa famille d'informations privilégiées dans cette transaction. La CMQ a confirmé être en train d'analyser ce dossier. Deux hommes ont été arrêtés jeudi à Joliette pour contrebande de tabac. À Saint-Charles-Borromée, la nouvelle expérience numérique récemment inaugurée sera partiellement inaccessible pendant quelques jours. La ville a ainsi indiqué que la projection lumineuse du château est hors service jusqu'à nouvel ordre, l'équipement activant l'animation laser principale ayant été endommagé par un acte de vandalisme. Deux hommes ont été arrêtés jeudi à Joliette pour contrebande de tabac. La Sûreté du Québec a procédé à des perquisitions dans deux résidences et un véhicule. Plus de 10 200 cigarettes non timbrées et de l'argent canadien ont ainsi été saisis. Le tout découle d'une enquête initiée grâce à des informations du public, a fait savoir le corps policier. Finalement, côté météo, à Joliette, ce soir et cette nuit, c'est nuageux et le minimum est de 17 degrés.

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Olivier Bombardier qui vous accompagne ce soir jusqu'à minuit avec le meilleur de la musique, bien évidemment. Pour les fans de sport, pour les fans également de baseball, il y a du baseball demain. Demain, donc mercredi soir à Repentigny, le Royal face aux Orioles de Montréal. Le match va commencer à 19h30 au stade Flavio Prata du parc Champigny. Faut pas manquer ça. Allez encourager votre gang.

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4: Voici vos nouvelles, Arsenal Média. Le maire de l'Assomption serait dans le collimateur de la Commission municipale du Québec après que sa famille ait acquis un terrain mis en vente par la ville. La femme et la fille de Sébastien Nadeau auraient fait une offre pour ledit terrain le 14 août 2025. Puis, à la veille de la date limite, elles auraient bonifié leur offre, leur permettant d'acheter le terrain, selon ce qu'a révélé le Journal de Montréal. Le maire a assuré au Journal de Montréal ne pas avoir fait bénéficier sa famille d'informations privilégiées dans cette transaction. La CMQ a confirmé être en train d'analyser ce dossier. Deux hommes ont été arrêtés jeudi à Joliette pour contrebande de tabac. À Saint-Charles-Borromée, la nouvelle expérience numérique récemment inaugurée sera partiellement inaccessible pendant quelques jours. La ville a ainsi indiqué que la projection lumineuse du château est hors service jusqu'à nouvel ordre, l'équipement activant l'animation laser principale ayant été endommagé par un acte de vandalisme. Deux hommes ont été arrêtés jeudi à Joliette pour contrebande de tabac. La Sûreté du Québec a procédé à des perquisitions dans deux résidences et un véhicule. Plus de 10 200 cigarettes non timbrées et de l'argent canadien ont ainsi été saisis. Le tout découle d'une enquête initiée grâce à des informations du public, a fait savoir le corps policier. Finalement, côté météo, à Joliette, ce soir et cette nuit, c'est nuageux et le minimum est de 17 degrés.

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L'entrevue est disponible maintenant sur le au 103.5.ca dans la section rattrapage.

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3: Voici vos nouvelles, Arsenal Média. Le maire de l'Assomption serait dans le collimateur de la Commission municipale du Québec après que sa famille ait acquis un terrain mis en vente par la ville. La femme et la fille de Sébastien Nadeau auraient fait une offre pour ledit terrain le 14 août 2025. Puis, à la veille de la date limite, elles auraient bonifié leur offre, leur permettant d'acheter le terrain, selon ce qu'a révélé le Journal de Montréal. Le maire a assuré au Journal de Montréal ne pas avoir fait bénéficier sa famille d'informations privilégiées dans cette transaction. La CMQ a confirmé être en train d'analyser ce dossier. Deux hommes ont été arrêtés jeudi à Joliette pour contrebande de tabac. À Saint-Charles-Borromée, la nouvelle expérience numérique récemment inaugurée sera partiellement inaccessible pendant quelques jours. La Ville a ainsi indiqué que la projection lumineuse du château est hors service jusqu'à nouvel ordre, l'équipement activant l'animation laser principale ayant été endommagé par un acte de vandalisme. Deux hommes ont été arrêtés jeudi à Joliette pour contrebande de tabac. La Sûreté du Québec a procédé à des perquisitions dans deux résidences et un véhicule. Plus de 10 200 cigarettes non timbrées et de l'argent canadien ont ainsi été saisis. Le tout découle d'une enquête initiée grâce à des informations du public, a fait savoir le corps policier. Finalement, côté météo, à Joliette, ce soir et cette nuit, c'est nuageux et le minimum est de 17 degrés.

Oli Bombardier qui vous accompagne ce soir jusqu'à minuit avec le meilleur de la musique, bien évidemment. Pour les fans de sport, pour les fans également de baseball, il y a du baseball demain. Demain, donc mercredi soir à Repentigny, le Royal face aux Orioles de Montréal. Le match va commencer à 19h30 au stade Flavio Prata du parc Champigny. Faut pas manquer ça. Allez encourager votre...

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2: Voici vos nouvelles, Arsenal Média. Le maire de l'Assomption serait dans le collimateur de la Commission municipale du Québec après que sa famille ait acquis un terrain mis en vente par la ville. La femme et la fille de Sébastien Nadeau auraient fait une offre pour ledit terrain le 14 août 2025. Puis, à la veille de la date limite, elles auraient bonifié leur offre, leur permettant d'acheter le terrain, selon ce qu'a révélé le Journal de Montréal. Le maire a assuré au Journal de Montréal ne pas avoir fait bénéficier sa famille d'informations privilégiées dans cette transaction. La CMQ a confirmé être en train d'analyser ce dossier. Deux hommes ont été arrêtés jeudi à Joliette pour contrebande de tabac. À Saint-Charles-Borromée, la nouvelle expérience numérique récemment inaugurée sera partiellement inaccessible pendant quelques jours. La ville a ainsi indiqué que la projection lumineuse du château est hors service jusqu'à nouvel ordre, l'équipement activant l'animation laser principale ayant été endommagé par un acte de vandalisme. Deux hommes ont été arrêtés jeudi à Joliette pour contrebande de tabac. La Sûreté du Québec a procédé à des perquisitions dans deux résidences et un véhicule. Plus de 10 200 cigarettes non timbrées et de l'argent canadien ont ainsi été saisis. Le tout découle d'une enquête initiée grâce à des informations du public, a fait savoir le corps policier. Finalement, côté météo, à Joliette, ce soir et cette nuit, c'est nuageux et le minimum est de 17 degrés.

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Oui, les 100 000 matins du haut 103.5. Bon début de journée. Nous sommes mercredi le 8 juillet. Et c'est du soleil encore pour partir aujourd'hui. Petit peu de nuages cet après-midi. On a 30 % de risque d'averse aussi en fin d'après-midi. Un risque d'orage également en fin d'après-midi. 31 le maximum attendu aujourd'hui. 38 avec humidex. Ce soir, cette nuit, l'orage va faire du bien, je pense. Ce soir, cette nuit, des nuages, 30 % de risque d'averse, risque d'un orage en début de soirée, minimum 22. Demain, c'est la moins belle de la semaine, des nuages, 40 % de risque d'averse, 26 le maximum, demain 32 avec humidex. Vendredi, retour du soleil, 27 comme maximum, une très belle fin de semaine nous attend aussi. Soleil pour samedi et dimanche, 29 comme maximum samedi, 30 dimanche. Actuellement, sur le Grand Joliette, on a 17 degrés. Le soleil s'est levé à 5h11 ce matin, se couche ce soir à 20h46. En manchette ce matin, on va revenir sur cet hommage qui a été rendu hier à ce policier, Mohamed Lamine Ben Redouane, décédé lors de cette fusillade à Côte-des-Neiges. Il y avait près de 10 000 personnes hier rassemblées au Centre Bell pour lui rendre hommage. Très émouvant comme cérémonie. Au sport, défaite hier pour Félix Auger-Aliassime dans un match incroyable du côté de Wimbledon, battu par la légende Novak Djokovic. Un match qui a duré 5h15. C'est un des très, très bons matchs de Félix, malgré la défaite. Et au showbiz, on va revenir évidemment sur le décès de Marc Messier. Tout le Québec est en pleurs ce matin. C'est un géant, vraiment. C'est, pour moi, ça a été le plus grand acteur de sa génération. Et on ne s'y attendait vraiment pas. C'est un gars qui a marqué particulièrement la télévision, la scène aussi. Là, mais c'est un gars qui, si on compare avec Michel Côté, Michel Côté avait eu aussi une carrière remarquable. Lui a beaucoup marqué le cinéma. Marc, c'était plus la télé. Et on va y revenir évidemment dans l'émission. On s'installe pour les trois prochaines heures et on commence avec la musique des Cowboys Fringants, les maisons toutes pareilles. Bon déjeuner tout le monde et bon début de journée.

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1: Ouais, ben, en une de tous les quotidiens ce matin, deux nouvelles, le décès de Marc Messier et puis cet hommage rendu hier au policier Mohamed Lamine Ben Redouane. C'était, dans les deux cas, là, de tristes nouvelles, évidemment, deux drames. Et puis, on va commencer avec cet hommage à ce policier décédé en service à Montréal. C'était le 22 juin dernier. Honoré donc une dernière fois hier avec d'abord le grand défilé d'un cortège policier dans les rues de Montréal. Toujours spectaculaire et émouvant de voir ça. Et par la suite, ben, les funérailles officielles au Centre Bell. Près de 10 000 personnes qui étaient sur place, dont 6 000 policiers. Et c'était son rêve, hein, ça a toujours été son rêve d'être policier. Il l'a atteint, malheureusement, est décédé en service. Père d'un petit bonhomme de 2 ans, sa conjointe était enceinte également. Et elle était présente hier, sa conjointe, ses parents, son frère jumeau, ses sœurs et son frère jumeau, a livré un témoignage émouvant. Vraiment, là, hier, c'était c'est une cérémonie réussie, mais touchante. Ça fait la une du Journal de Montréal également, un hommage à un policier exceptionnel et à un papa exceptionnel aussi, qui s'est sacrifié pour sauver les autres. C'est ce qu'on trouve aussi en une du Devoir. Mohamed Lamine Ben Redouane, un frère attentionné, un fils dévoué, un conjoint aimant. Vous avez les images, là, de cette cérémonie dans les différents quotidiens. Et on parle beaucoup du décès de Marc Messier. On a 7 pages dans le Journal de Montréal. Le Québec qui pleure un géant. Sophie Desrochers qui dit « Ça va prendre la dureté du mental pour passer à travers ce deuil-là. » On s'y attendait pas. Si on fait une comparaison avec Michel Côté, son partenaire dans Brou, son bon ami, on le savait malade depuis quelque temps. Marc Messier, ça a surpris énormément les gens. Quelques personnes étaient au courant, son entourage, les gens vraiment près de lui, mais pour le grand public, on le savait pas malade. Marc Messier qui a brillé dans Brou, dans L'An 50, dans La Petite Vie, dans Les Boys, décédé hier à l'âge de 78 ans, de figure appréciée du grand public depuis des décennies, il a marqué des générations de Québécois par ses personnages inoubliables. Il y avait le tour de nous faire aimer des personnages qui n'avaient pratiquement aucune qualité. On peut penser à Régent. Marc Gagnon, c'est nous le faire aimer, là, c'est pas évident. C'est un gars qui était bourré de défauts, mais on s'attachait tellement à Marc Messier, rendait ses personnages attachants. Ça fait la une également du Devoir de ce matin. Le Québec qui pleure, Marc Messier. Une pluie d'hommages à ce comédien qui a marqué plusieurs générations. Moi, ma mère l'aimait. Je l'ai aimé, comme c'est pas possible, moi, comme acteur. Mes filles l'ont aimé. Il a touché, oui, plusieurs générations. Voici As Well, où je m'en vais dans les 100 000 matins.

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À cause de qui? 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OK, les blacks sont gros, sont forts, des gros c'est beau, font peur, font peur! Mais c'est quoi notre force, nous autres, les boys? Hein? Ça serait pas entre les deux oreilles, peut-être? Pense que oui, moi! Les boys, les Américains ont une expression pour ça que j'aime particulièrement, j'ai lu ça quelque part. The mental. Le mental. Mental toughness! La dureté du mental! Pis ici, présentement, il y en a pas mal plus qu'on pense du mental. La chambre est remplie de mental! Tu penses que le message est clair?

0: du film Les Boys, évidemment, avec Marc Messier. Et parlant de cinéma, vous savez qu'on a un très, très beau concept du côté du Festival de la Naudière. On nous présente des films en plein air, des soirées cinéma plein air gratuites. Et ça a commencé en fin de semaine. Le prochain film, le deuxième, c'est demain. Alors, on fait ça dès que le soleil se couche, évidemment, autour de 20 heures. Mais on peut arriver plus tôt, on fait un petit pique-nique, on soupe sur place. Et le film que l'on présente demain, c'est un film d'Emmanuel Coursol, Enfant fort, un film sorti en 2024 qui célèbre avec humour et émotion le pouvoir rassembleur de la musique. Quel endroit merveilleux pour présenter ce film à l'amphithéâtre et en pleine nature. 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
1: Premier coup d'œil, circulation, commence avec la 40, rejoint de Montréal. Une petite hésitation, je vous dirais, à l'approche du pont Charles de Gaulle, c'est rien de majeur. Pour l'échangeur en joue, on ralentit depuis un petit peu après Marien. C'est pas majeur là non plus, mais c'est quand même sur une assez bonne distance. Rue Notre-Dame à Repentigny pour le pont Le Gardeur, ça va bien, c'est facile, c'est ouvert. 640 aussi. 25 Sud pour Laval, c'est une congestion croisement du chemin Gascon. Ça s'installe tranquillement d'ailleurs, chemin Gascon du côté de Mascouche venant de la plaine vers la 640. Et à cette heure-ci, le Grand Joliette, ça va bien.
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1: Avec Jessica Potsou. Et Jessica, on commence avec une triste nouvelle dans le monde culturel.
8: Tout à fait. Le comédien Marc Messier est décédé à l'âge de 78 ans hier. Figure marquante de la télévision, du théâtre et du cinéma québécois, il s'est illustré notamment dans La Petite Vie, Lancé Compte, Les Boys et la pièce Brou. Il s'est éteint entouré de ses proches, laissant derrière lui une carrière de plusieurs décennies qui a marqué le paysage culturel québécois. Chez nous, les passages de train ont repris la nuit dernière à Repentigny, quelques jours seulement après le déraillement spectaculaire de 46 wagons. La ville a indiqué que les infrastructures ferroviaires ont été remises en état et vigoureusement inspectées avant de permettre cette reprise des activités du CN dans le secteur. Dans un premier temps, les trains circuleront à vitesse réduite dans le secteur et des inspections seront effectuées après chaque passage. La ville rappelle que les citoyens inquiets ou qui ont été affectés par l'incident peuvent aller chercher du soutien psychosocial au 811. Depuis lundi soir, les feux à ciel ouvert, en forêt ou à proximité sont interdits dans la Naudière. Dans la région, l'indice de danger d'incendie se situe à élevé ou à très élevé, dépendamment du secteur. La situation devrait se calmer demain alors qu'une journée nuageuse avec possibilité d'averse est annoncée. Pour terminer, la ville de Notre-Dame-des-Prairies organise une grande fête dimanche prochain pour célébrer l'ouverture de la patinoire Dominique Ducharme. Pour l'occasion, Dominique Ducharme lui-même, entraîneur adjoint des Golden Knights de Vegas, sera présent pour rencontrer les citoyens, échanger avec eux et prendre des photos. Un cadeau de présence sera offert aux 250 premières personnes sur place. Voilà, ça complète. 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
1: OK, on va parler de sport et on commence évidemment avec le soccer. On avait deux matchs, les deux derniers hier dans la ronde de huitième de finale au Mondial de soccer. L'Argentine l'a emporté 3-2 contre l'Égypte et une victoire de la Suisse au tir au but. C'était 0-0 après le temps, après la prolongation en fait. Et puis on l'a emporté 4-3 au tir au but. Donc la Suisse qui élimine la Colombie. Il y avait un gros, gros match de tennis hier qu'on surveillait de près. Félix Auger-Aliassime contre Novak Djokovic, la légende. Ça a été tout un match. Ça a duré 5h15. Et le Joker l'a emporté en 5 manches, oui, de 7-6, 3-6, 6-3, 6-7, 7-6. Donc, Djokovic remporte la première manche au bris d'égalité. Félix revient, gagne la deuxième manche. Djokovic gagne la troisième, perd la quatrième au bris d'égalité. Donc, Félix s'est bien battu et ça s'est joué à la dernière manche, encore une fois au bris d'égalité, Wow, gros match hier. Il y avait du baseball également pour le Royal. On jouait à Montréal contre les Orioles. On a gagné 3-2 et les deux mêmes formations s'affrontent ce soir, mais cette fois à domicile à Repentigny, au Parc Champigny, à compter de 19h30. Côté météo, c'est du soleil pour partir. Un petit peu de nuages cet après-midi. 30% de risque d'averse en fin d'après-midi avec un risque d'orage. Le maximum aujourd'hui, 31-38 avec humidex. Ce soir, cette nuit, des nuages. Toujours ce 30% de risque d'averse, risque d'un orage en début de soirée, minimum 22. Demain, des nuages, 40% de risque d'averse, maximum 26, 32 avec humidex. Et vendredi, c'est le retour du soleil, maximum 27. Actuellement, sur le Grand Joliette, on a 16 degrés.

À 6h33 minutes, on va saluer ce matin tout particulièrement les gens qui nous écoutent du côté de Saint-Damien, de Saint-Liguori et puis de Saint-Thomas. Passez une très, très belle journée. Dans les prochaines minutes, on va se remémorer des pièces qui étaient numéro 1 sur le palmarès Billboard à pareille date dans les années 70, 80 et dans la décennie 2010.

Okay, la petite Julie dans les 100 000 matins à 6h39. Minutes, on voyage dans le passé. On va aller faire un tour. D'abord, près de 50 ans derrière. On est 49 ans derrière, jour pour jour, 8 juillet. Première position sur le palmarès Billboard, une pièce instrumentale. Très, très rare qu'on voit ça. Pièce tirée d'un film légendaire. Une pièce de Bill Conti qui s'appelle « Gonna Fly Now ».

Gonna Fly Now. Tiré du film Rocky, évidemment. On voit Rocky qui monte les marches de Philadelphie. Ouais. On a un extrait? C'était au sommet, donc, en 1977, à pareille date. On s'en va maintenant dans les années 80, toujours un 8 juillet 1983. Ça aussi, c'est tiré d'un film, une pièce d'Irene Cara.

Flashdance, what a feeling! C'était au sommet en 1983, ça fait 43 ans de ça. Et notre dernier extrait nous ramène une quinzaine d'années derrière, le 8 juillet en 2011, première position sur Billboard pour Adele.

0: Adèle avec Rolling in the Deep, c'était au sommet à pareille date en 2011.
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0: Parlant de camping, Scotch and Posh, voici les Blue Jeans Bleus.

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Oh. Oui, nous sommes le 8 juillet aujourd'hui. Si c'est votre anniversaire, bonne fête. Laissez-vous gâter. Hier, il y a une chanteuse, une animatrice, une comédienne qu'on a vue grandir, qui a fêté hier ses 57 ans. Puis vieillir, ça y fait pas peur. Je vous dis qui dans les prochaines, mais d'abord, c'est Charlotte Cardin.

0: Ouais, c'est que le temps passe vite. Nathalie Simard, qui a célébré hier ses 57 ans, elle a écrit un beau petit message en disant le 7 juillet, aux alentours de 5 heures du matin, une petite fille voyait le jour. Elle ne savait pas encore ce que la vie lui réservait. Aujourd'hui, cette petite fille célèbre une année de plus. Et oui, 57 ans. Et contrairement à plusieurs, je n'ai pas peur de vieillir. Elle dit, pour moi, vieillir, c'est le plus beau cadeau que la vie puisse offrir. Elle a totalement raison.
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0: Circulation. Circulation, ben ça se gâte un peu sur la 40. On a eu un incident un petit peu après le pont Charles de Gaulle à la hauteur du golfe et ça crée une congestion là présentement depuis la 640. Les gens qui arrivent de la 640, d'ailleurs, dans la bretelle d'accès pour la 40, là, c'est difficile. Par la suite, rejoindre l'échangeur Anjou. Une fois l'incident dépassé, une fois Henri Bourassa dépassé, là, ça va très, très bien. C'est au vert. Rue Notre-Dame à Repentigny pour le pont Le Gardeur. C'est beaucoup plus facile ce matin. Sur la 640, je vous le disais, il y a cette congestion dans la bretelle d'accès pour la 40. 25 sud pour Laval, là aussi, un incident sur la 25 à la hauteur du pont de l'île Saint-Jean. Et puis, ça crée une congestion depuis un petit peu après la montée Masson. Il y a du monde sur le chemin Gascon également du côté de Mascouche venant de la plaine vers la 640. Ça congestionne même à la plaine sur le boulevard Laurier. Au croisement du chemin Sainte-Claire. Le Grand Joliette, à cette heure-ci, c'est toujours facile, toujours ouvert.
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2: Bonjour, ici Michel Scarpino. Voici le bilan de l'actualité. Tout d'abord, les réactions sont nombreuses à la suite du décès de l'acteur Marc Messier, survenu hier. La première ministre du Québec, Christine Fréchette, a salué un acteur exceptionnel dont le talent a su nous faire rire, émouvoir et rassembler. Le chef du Parti québécois, Paul Saint-Pierre Plamondon, a rappelé que plusieurs de ses répliques sont devenues cultes, témoignant de son immersion complète dans ses rôles. Les collaborateurs proches de Marc Messier, comme Claude Meunier et Pierre Séguin, ont rendu hommage à un acteur hors norme, à un homme authentique, rappelant son professionnalisme et son grand humanisme. La Ligue nationale de hockey a également reconnu son influence, notamment grâce au personnage de Bob Chicoine dans Les Boys et la célèbre expression « la dureté du mental » qui a marqué toute une génération. Le président américain Donald Trump a fait savoir que le cessez-le-feu avec l'Iran était terminé. Selon l'agence France-Presse, la déclaration a été faite après de violents échanges de frappes entre les deux camps. La porte est toutefois encore ouverte à la poursuite des discussions. En toile de fond, le détroit d'Ormuz. L'Iran rejette le retour à la situation d'avant la guerre, alors que le passage était gratuit. On a déploré des tirs sur 3 navires commerciaux dans le détroit qui ont été imputés à Téhéran et une riposte des États-Unis par des frappes puissantes sur plus de 80 cibles en Iran, selon l'armée américaine. Des collègues, des proches et des dignitaires ont rendu un vibrant hommage hier au policier Mohamed Lamine Ben Redouane, décrit comme un père aimant, un ami et collègue attachant, ainsi qu'un agent au sens du devoir aiguisé. Selon de nombreux témoignages, Mohamed Lamine Ben Redouane rêvait de devenir policier et il a travaillé longtemps pour y arriver. L'hommage de son frère Ahmed Rojdi et de ses sœurs Lina et Amira a été ovationné par la salle. Voilà, c'est ce qui fait le tour de l'actualité Arsenal Média. On vous souhaite de passer une bonne journée à notre antenne.

Oui, on parle au sport et on commence avec la Coupe du monde de soccer. On a terminé hier la ronde 8e de finale avec des victoires de l'Argentine, 3-2 contre l'Égypte, et de la Suisse, une victoire au tir au but, 4-3 au tir au but. Après la prolongation, c'était toujours 0-0. La Suisse, donc, qui élimine la Colombie. Ça veut dire qu'il reste 8 formations seulement, on s'en va en quart de finale. Les matchs seront joués jeudi, vendredi et samedi. Ça commence jeudi avec le Maroc contre la France. Vendredi, la Belgique contre l'Espagne. Et samedi, les deux derniers matchs de cette ronde, l'Angleterre contre la Norvège et la Suisse contre l'Argentine. On va parler tennis un peu, vous dire que c'est terminé aussi pour Félix Auger-Aliassime. S'est incliné hier du côté de Wimbledon contre la légende Novak Djokovic, un match qui a duré 5h15, c'est le plus long quart de finale de l'histoire de Wimbledon. Ça a été tout un match, 5 manches âprement disputées, et c'est le Joker qui en sort gagnant. Et peut-être vous dire également que, toujours au tennis, Victoria Mboko s'est retirée hier de l'Omnium Banque Nationale en raison d'une blessure à un genou, ne pourra donc défendre son titre. Côté météo, c'est beau pour partir, c'est du soleil en avant-midi. Cet après-midi, soleil, nuages en alternance, 30% de risque d'averse en fin d'après-midi, un risque d'orage aussi en fin d'après-midi. 31 le maximum aujourd'hui, 38 avec humidex. Ce soir, cette nuit, des nuages, 30% de risque d'averse et un risque d'orage aussi en début de soirée. Minimum 22. Demain, c'est la moins belle de la semaine, des nuages, 40% de risque d'averse, 26 comme maximum, 32 avec humidex. Et vendredi, c'est le retour du soleil avec un maximum à 27. Soleil aussi pour samedi et dimanche, 29 comme maximum samedi, 30 dimanche. Actuellement, sur le Grand Joliet, on a 16 degrés. Le soleil s'est levé à 5h11 ce matin, se couche ce soir à 20h46.

0: Comment ça va chez vous?
1: Êtes-vous de bonne humeur? J'espère que oui. On part la journée de bonne humeur. Si les problèmes arrivent, ils arriveront plus tard. Mais pour partir, on a le sourire au visage. Je vous le disais, on se réveille avec le soleil ce matin. La vente trottoir des galeries du centre-ville de Joliette, ça s'en vient. 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On va en parler avec Émilie Boucher. Elle sera avec nous autour de 7h50 ce matin. On va aussi parler avec les gens du Royal de Repentigny. Je vous le disais, on a gagné encore hier, puis il y a un match ce soir du côté de Repentigny. On joue contre les Orioles de Montréal. J'aurai également de la musique, le meilleur de la musique. 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
1: Ouais, ben deux nouvelles en une de tous les quotidiens ce matin. Évidemment, le décès de Marc Messier et puis cet hommage rendu hier à Mohamed Lamine Ben Redouane. Ce policier qui a été abattu en service il y a quelques semaines du côté de Montréal. Hier, donc, il a été honoré une dernière fois. D'abord avec un défilé, un grand cortège policier dans les rues de Montréal. Toujours spectaculaire, touchant, émouvant de voir ça. Et par la suite, ben, ses funérailles officielles au Centre Bell, où près de 10 000 personnes étaient présentes, dont 6 000 policiers. Et On a eu des témoignages vraiment très, très touchants, je vous le disais. On a appris que c'est un gars qui était passionné par son métier, rêvait de devenir policier. Il avait un petit bonhomme de 2 ans. Sa conjointe était enceinte également. Et puis, sa conjointe était sur place. Ses parents, son frère, un frère jumeau, ses sœurs étaient là également. Discours aussi émouvant de son frère. Donc, vous avez des images et un compte-rendu de cette journée dans la presse, entre autres dans le Journal de Montréal également. Ça fait la une, un hommage à un policier exceptionnel et à un papa exceptionnel qui s'est sacrifié. Donc, vous avez un compte-rendu également dans le Journal de Montréal et dans le Devoir. Et on parle beaucoup, et avec raison, du décès de ce géant de la culture québécoise, Marc Messier, décédé hier. Les hommages abonde, évidemment, tout le monde nous décrive le bon gars qui était Marc Messier. Et c'est un gars qui a marqué plus qu'une génération. Je vous le disais tantôt, moi, ma mère l'aimait comme c'est pas possible. Moi, je l'ai aimé. J'ai vu et revu Brou. Moi, j'ai vu ça à plusieurs reprises, Lancé contre, les Boys, la petite vie. Et quand tu réécoutes une émission, une série, tu vas revoir une pièce une deuxième, une troisième fois. C'est parce que t'aimes, évidemment, la distribution. Il avait le tour de nous faire aimer des personnages détestables. Marc Gagnon, c'est pas un ange, mais c'est un gars qui était bourré de défauts, mais on l'aimait parce que Marc Messier l'avait rendu attachant. Même chose pour Régent dans La Petite Vie. Évidemment, c'est un gars qui avait à peu près aucune qualité, mais à cause du charisme de Marc Messier, ben on l'aimait. Alors, le Québec dit au revoir à un autre de ses boys, c'est ce que titre le Journal de Montréal. Marc Messier qui a brillé dans Brou, dans Lancé contre, dans La Petite Vie, dans Les Boys, décédé hier à l'âge de 78 ans, une figure appréciée du grand public depuis des décennies. Comédien qui a marqué des générations de Québécois par ses personnages inoubliable, une carrière remarquable que nous résume ce matin dans les différents quotidiens. Il est 7h13.

0: Ouais, je pense qu'on est dû avec Fred Dionne et Zach Chico dans les 100 000 matins. 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
3: Ouais, rejoindre Montréal ce matin via la 40. Ben, c'est pas si mal. C'est un ralentissement qu'on a depuis la 640 jusqu'une fois le pont Charles de Gaulle dépassé. Et sur Jean-Jean-Joux, c'est un ralentissement aussi, quand même sur une bonne distance depuis Marien. Pas de congestion, mais c'est, on lève le pied un peu. Rue Notre-Dame à Repentigny pour le pont Le Gardeur. Ça, c'est facile. Ça va bien. 640 vers la 40. Il y a un petit peu d'hésitation entre la 25 et la montée du Mai. Rien de majeur. 25 sud pour Laval. Petite congestion. C'est à la hauteur du chemin Gascon, jusqu'une fois rendu sur le pont de l'île Saint-Jean.
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3: Avec Jessica Potsou. Et Jessica, on commence avec une triste nouvelle dans le monde de la culture au Québec.
6: Tout à fait. Le comédien Marc Messier est décédé hier à l'âge de 78 ans. Figure marquante de la télévision, du théâtre et du cinéma québécois, il s'est illustré notamment dans La Petite Vie, L'Anse et Compte, Les Boys et la pièce Brou. Il s'est éteint entouré de ses proches, laissant derrière lui une carrière de plusieurs décennies qui a marqué le paysage culturel québécois. Chez nous, les passages de train ont repris la nuit dernière à Repentigny, quelques jours seulement après le déraillement spectaculaire de 46 wagons. La ville a indiqué que les infrastructures ferroviaires ont été remises en état et vigoureusement inspectées avant de permettre cette reprise des activités du CN dans le secteur. Dans un premier temps, les trains circuleront à une vitesse réduite et des inspections seront effectuées après chaque passage. La ville rappelle que les citoyens inquiets ou qui ont été affectés par l'incident peuvent aller chercher du soutien psychosocial au 811. Depuis lundi soir, les feux à ciel ouvert en forêt ou à proximité sont interdits dans la Naudière. Dans la région, l'indice de danger d'incendie se situe à élevé ou à très élevé, dépendamment du secteur. La situation devrait se calmer demain alors qu'une journée nuageuse avec possibilité d'averse est annoncée. Pour terminer, la ville de Notre-Dame-des-Prairies organise une grande fête dimanche prochain pour célébrer l'ouverture de la patinoire Dominique Ducharme. Pour l'occasion, Dominique Ducharme, entraîneur adjoint des Golden Knights de Vegas, sera présent pour rencontrer les citoyens, échanger avec eux et prendre des photos. Un cadeau de présence sera offert aux 250 premières personnes sur place. Voilà, ça complète. 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
3: OK, on avait tout un match hier oui, il y avait du soccer, mais il y avait du tennis également. Et puis, c'était un match quart de finale du côté de Wimbledon. Félix Auger-Aliassime qui affrontait Novak Djokovic. Djokovic a gagné, mais ça a été un match incroyable. Ça a duré plus de 5 heures, 5 heures 15 minutes. Ça s'est joué en 5 manches. Plusieurs ont été en bris d'égalité. Djokovic a gagné la première manche en bris d'égalité. Félix est revenu à gagner la deuxième manche. Djokovic prend les devants 2-1, gagne la troisième manche. Et là, Félix est au bord de l'élimination. Ça s'en va jusqu'au bris d'égalité. Encore une fois, il gagne cette quatrième manche. On s'en va en cinquième manche et ça s'est joué au bris d'égalité. Ça a été un grand, grand match, remporté cependant par Novak Djokovic. Au soccer, Coupe du monde de soccer, on a terminé hier la ronde 8e de finale avec des victoires de la Suisse contre la Colombie en tir au but. Et l'Argentine a battu l'Égypte 3-2. Donc, il nous reste 8 formations, s'en va en quart de finale. Les matchs quart de finale seront joués jeudi, vendredi et samedi. Et puis au baseball, hier, le Royal de Repentigny a gagné 3-2 contre les Orioles de Montréal à Montréal. Ce soir, les deux mêmes formations s'affrontent, mais cette fois à Repentigny, à compter de 19h30. Côté météo maintenant pour d'abord la journée d'aujourd'hui. Ben c'est beau, c'est bien, ça commence avec du soleil. Ça va cependant s'ennuager en après-midi avec un risque d'orage. C'est tellement chaud, vous l'avez remarqué. Donc oui, un risque d'orage en fin d'après-midi avec cette température, cette humidité. 31 le maximum aujourd'hui, 38 avec humidex. Ce soir, cette nuit, des nuages, 30% de risque d'averse. Il y a un risque d'orage aussi en début de soirée, minimum 22. Demain jeudi, des nuages, 40% de risque d'averse, maximum 26, 32 avec humidex. Et on termine cette semaine avec du soleil vendredi, maximum 27 actuellement sur le Grand Joliette. On est à 16 degrés. Et on salue ce matin tout particulièrement les gens de Sainte-Mélanie. Tiens, passez une belle journée. L'Épiphanie, on vous salue aussi. Saint-Barthélemy, passez une belle matinée. Ensoleillée, je vous le disais, les nuages, c'est pour après-midi seulement. On va dans les prochaines minutes parler baseball, mais d'abord la musique de U2 dans les 100 000 matins.

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0: 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Allez voir du baseball. Allez voir du baseball. Il y a de très, très bons matchs qui se jouent au Québec. On a de bonnes formations, notamment une chez nous à Repentigny, le Royal. Le directeur général de l'équipe, Marc-André Ronda, est au bout du fil. Salut, Marc-André.
1: Salut, Sylvain.
0: Comment tu vas?
1: Ça va bien, toi?
0: Ben, ça va très, très bien. Ça a été une belle semaine, encore une fois. Une victoire hier soir, on va y revenir dans les prochaines secondes. Mais d'abord, je veux qu'on vienne au match de vendredi, parce que ça, c'est nouveau cette année. On veut amener les gens à Repentigny de vendredi soir pour du baseball, soirée festive, puis tout ça. Et il fallait que Dame Nature collabore. Et vendredi dernier, il a fait beau, il a fait chaud. Vous avez joué et vous avez gagné.
1: Oui, ça a été une belle victoire, une bonne foule vendredi, puis effectivement, là, c'est quelque chose de nouveau, comme on s'était parlé, puis je pense que plus les vendredis avancent, là, plus les gens apprennent à le connaître. C'est du bouche-à-oreille pour la première année, à tenter le plus possible là, de créer des événements aussi festifs les unes que les autres.
0: Ça a été un gros week-end, il y avait 4 matchs d'ailleurs en 3 jours, vous en avez quand même gagné 3 sur 4.
1: Oui, exactement. On s'est incliné à la salle le samedi. On a remporté nos 3 matchs à la maison. Fait que ça a été une semaine positive dans l'ensemble.
0: Hey, je veux qu'on parle des 2 matchs de dimanche. Remporter un programme double, c'est quelque chose, mais le faire de la façon dont vous l'avez fait, 2 victoires convaincantes, tout fonctionnait, hein?
1: Oui, puis souvent, c'est le rebondissement d'une contre-performance du samedi.
0: Ouais.
1: Offensivement, on n'avait vraiment pas été bon samedi. Puis une équipe qui a du caractère, ben ça rebondit. Puis c'est ce qu'on s'attendait. Donc, dimanche, effectivement, l'offensive, ça a été des coups de canon très rapidement, très tôt dans les matchs. Là. Donc, 2 matchs qui ne se sont même pas terminés, puisque maintenant, on applique la règle de Mercy Rule avec les 10 points d'écart. Donc, 2 matchs qui ont été écourtés.
0: Ouais, au pointage, c'est 11 à 1 et 14 à 4. Donc, 2 très, très bonnes performances. Hier, c'était contre Gatineau. Hier, on jouait également série aller-retour. Hier, c'était le match sur la route contre Montréal. À Montréal, ça a bien été?
1: Oui, ça a bien été. C'est un match serré, c'est complètement différent du week-end. Un duel de lanceurs. Là, c'est 2 très, très bons lanceurs de la Ligue. William Beaudoin, chez nous, qui est le lanceur du mois de juin dans la LBJEQ, qui était le lanceur partant, livrer un autre solide performance, un seul coup sûr en 5 manches et 2/3. Mais son opposant, Jérôme Paré, là, qui est tout juste revenu des États-Unis, a également livré une excellente performance. Donc, c'est des points qui c'est 0-0 jusqu'en 6e manche. Puis là, nous, on a marqué 3 points en 6e manche, puis eux autres sont revenus avec 2 points en 7e manche. Là. Donc, ça a été un match serré, un bon duel. Les Orioles qui sont une équipe coriace. Là, ouais. Ils n'ont pas réussi à nous vaincre cette année, mais ils ont vraiment une équipe avec beaucoup plus de profondeur que les dernières saisons.
0: Et c'est le match retour ce soir à Repentigny.
1: Ouais, exactement. Il y en a plusieurs ça cette année, des matchs retours. Je pense que c'est bon. Cependant, c'est un petit peu comme des programmes doubles, hein, des matchs aller-retour. La tendance est souvent que les équipes partagent les honneurs. Donc, on verra ce soir. On avait remporté les 2 matchs un petit peu plus tôt dans la saison, dans la même situation avec les Orioles, mais on verra ce soir le prochain duel. C'est une autre grosse semaine pour nous, puisque vendredi encore un autre match à domicile.
0: OK, vendredi, donc, les vendredis festifs contre Trois-Rivières. Une belle rivalité également. C'est à 19h30 vendredi. Ce soir, 19h30 aussi?
1: Oui, exactement. Puis vendredi, c'est soirée un petit peu hommage aux étudiants. Donc, on a fait un tarif spécial des consommations à bas prix donc pour fêter le début de l'été pour tous les étudiants qui vont pouvoir venir. Le prix spécial, la nourriture à bas prix, l'alcool à bas prix aussi. Donc,
0: génial.
1: C'est ça.
0: Oui, puis vous êtes dur à battre. Vous êtes dur à battre à domicile, particulièrement, ça va super bien. Puis là, au total, match à domicile et sur la route, on vient d'en gagner 4 sur 5. Ça fait du bien, ça aussi, au classement, d'aller amasser des points. Hein?
1: Oui, ça fait du bien. Tu sais, le classement de la saison, on essaie de pas trop le regarder avant les dernières semaines de la saison. Tu sais, ce qui est important, c'est de pas coller des mauvaises séquences. On s'en est souvent parlé. Là.
0: Ouais.
1: C'est plus ça l'important. Puis actuellement, ben ça va bien. On a juste eu une mauvaise séquence cette année à traverser. Donc on reste positif. Le repêchage des jeunes joueurs de 17 ans là, qui aura lieu ce samedi. Puis la date limite des transactions par la suite à la mi-juillet. Donc c'est du travail pour le directeur général.
0: Ça marche. Donc, rendez-vous ce soir, 19h30 et vendredi soir, 19h30, au terrain du stade de Flavio Prata au Parc Champigny. à Repentigny. Amener les enfants, passer du bon temps au stade. Je te laisse et je te souhaite une très, très bonne journée en famille, mon ami.
1: Merci, Sylvain. Bye, à bientôt.
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0: Quelle belle saison, quelle agréable saison. Plein de choses à faire en été, on vous le disait, des festivals. On peut aller voir du baseball, on peut sortir entre amis, les filles et des spectacles. Et le magasinage extérieur également, c'est la vente trottoir du centre-ville de Joliette. C'est une tradition maintenant. Et ça s'en vient, ça commence aujourd'hui. En fait, c'est tout le week-end. Aujourd'hui, demain, du 8 au 11, donc jusqu'à samedi. Et pour nous en parler, elle est la nouvelle présidente du conseil d'administration de la Société de développement du centre-ville de Joliette, Émilie Boucher. Bon matin, Émilie.
1: Bon matin, Sylvain.
0: Comment ça va?
1: Ça va très bien.
0: D'abord, je veux apprendre à connaître Émilie Boucher. Vous êtes la nouvelle présidente, vous êtes, j'imagine, commerçante, un commerce au centre-ville de Joliette. Quel commerce?
1: Les Ateliers Blancs.
0: Parlez-moi un petit peu de ça.
1: Les Ateliers Blancs, c'est une brocante, une friperie. Donc, c'est vraiment toutes des pièces uniques, des objets seconde main, des meubles que je transforme, revalorisation. C'est vraiment pour pallier au recyclage.
0: OK, parfait. À des prix avantageux aussi,
1: très
0: j'imagine.
1: Avantageux,
0: c'est oui. À quel endroit exactement?
1: Mon commerce, en fait, c'est tout récent. Là, j'ai rapatrié première boutique sur la rue Notre-Dame. Tout est dans mes nouveaux locaux sur la rue Saint-Paul, 108 rue Saint-Paul.
0: OK, parfait. Et là, vous avez des spéciaux, j'imagine, parce que tout le monde, tous les commerçants se disent, bon, on embarque sur une vente trottoir.
1: Oui, oui.
0: Il y en a chez vous, qu'est-ce qu'on offre comme spéciaux?
1: 20% dans toute la boutique.
0: OK, parfait.
1: Du 8 au 11.
0: Ça, c'est chez vous, du 8 au 11, ça part aujourd'hui. Mais c'est comme ça, je le disais, dans tous les commerces. Il y a quoi, autour de 200?
1: Tous les commerces participants. On est à peu près 200 commerçants dans centre-ville.
0: OK, et ils ont tous des rabais différents, mais ils embarquent tous les événements ou à peu près dans les
1: des chapiteaux là présentement qui se sont montés sur les rues, on sort des racks, on sort du stock sur les trottoirs, puis c'est la fête.
0: Et ce qui est particulier cette année, pour la première fois, on ne ferme pas les rues.
1: Effectivement, oui, parce que ça va être plus facilement fluide.
0: Accessible,
1: pour la
0: circulation.
1: La circulation, les stationnements vont rester accessibles. Fait que ça va être plus facile pour les gens aux alentours de venir se promener.
0: Ça va rester convivial parce qu'évidemment, on trouve un espace de stationnement. Puis là, on se met à marcher dans notre magnifique centre-ville.
1: Oui, on en profite pour découvrir des commerces qu'on n'a jamais vus, aller prendre un café, aller visiter des places qu'on n'a jamais découvert encore.
0: S'arrêter Place Bourget et puis faire de belles économies.
1: Oui.
0: Il y a plusieurs entreprises familiales aussi,
1: ce qui
0: que j'aime beaucoup au centre-ville de Joliette, de génération en génération, des entreprises que tout le monde connaît. Vous cherchez des vêtements, moi j'ai magasiné là, j'avais un mariage ce week-end. Puis, non, il y a de très, très belles boutiques,
1: évidemment.
0: Et avec c'est l'occasion, là, durant cette vente trottoir, d'aller redécouvrir notre centre-ville.
1: Oui.
0: Et puis, je vous le disais, on ne s'amène pas de lunch, on va on va s'arrêter dans les différents
1: restos, on va manger.
0: Donc, il y en a pour tous les goûts, évidemment, il y a tout type de commerce. Je parlais des vêtements, mais il y a des boutiques de beauté, décoration,
1: savonnerie, parfumerie.
0: Il y a
1: de tout pour tous les goûts.
0: Il y a également un site internet, le centreville-de-joliette.qc.ca. Alors, c'est facile de retrouver, j'imagine, sur le site les différents types de commerces qu'on trouve
1: sur
0: place.
1: Une carte, un trajet. Il y a tout ce qu'il faut sur le site du centre-ville de Joliette.
0: C'est un beau centre-ville.
1: Oui, c'est un beau centre-ville.
0: Je le disais, la Place Bourget, puis les spectacles qui sont présentés également.
1: Il y a plein d'animations cet été. Avec, d'ailleurs, en fin de semaine, là, il y a les marchés publics qui se déroulent tous les samedis.
0: Ben oui.
1: Puis là, il y a toutes sortes d'activités. Donc, ça va être le centre-ville en fête. Ça va être les ventes trottoirs, le marché public. C'est fun. C'est agréable avec le beau temps, en plus.
0: Le beau temps passe ça, effectivement. Entre autres, aujourd'hui, vendredi, samedi, une très, très belle journée.
1: Oui.
0: Alors, c'est parti. Et les produits les plus alléchants vont partir rapidement. Alors, pourquoi ne pas aller faire un tour aujourd'hui?
1: Oui, effectivement. On profite.
0: OK, ça marche.
1: Des soldes.
0: Émilie Boucher, merci beaucoup pour ces quelques minutes. On va aller faire un tour au centre-ville. Bon, on va s'arrêter chez vous.
1: Merci.
0: Ça marche. Bye-bye.
1: Bye-bye.
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0: Ouais, écoutez, circulation, on va commencer avec la 40. D'abord, les gens qui veulent rejoindre Montréal. Pour ce qui est du pont Charles de Gaulle, c'est facile actuellement, c'est ouvert. Jusqu'une fois rendu à Roi-René, pour l'échangeur Anjou. Ça congestionne un peu, il y a eu un incident. Rue Notre-Dame à Repentigny pour le pont Le Gardeur, ça va bien. 25 sud pour Laval, c'est facile ce matin. 6:40 vers la 40. Un petit ralentissement depuis la 25 jusqu'une fois la montée du Med est passée. Il y a bien du monde ce matin sur le chemin Gascon du côté de Mascouche venant de la plaine vers la 6:40. Là, c'est, oui, il y a eu un incident là aussi. Voilà. Ça commence après, un petit peu après le chemin Martin. Et c'est une congestion là, qui dépasse le boulevard des entreprises ce matin. Le Grand Joliette, 158, ça va 131. Il y a beaucoup de monde ce matin, 131 sud, du côté de Notre-Dame-de-Lourdes, vers Joliette. Là, ça commence, je vous dirais, un petit peu avant le rang Sainte-Rose. Ça congestionne, ça va et ça vient, là, mais jusqu'au rang de la première chaloupe, là, c'est assez congestionné. Et encore une fois ce matin aussi, la voie de contournement. Ça commence depuis... Saint-Ambroise de Kildare, le vers Joliette, là, jusqu'au rang double, il y a du monde. Et sur visitation, à la hauteur du rang double, aussi toujours vers le centre-ville de Joliette, il y a également congestion de ce côté. 7h54 minutes.
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2: Bonjour, ici Michel Scarpino. Voici le bilan de l'actualité. Tout d'abord, les réactions sont nombreuses à la suite du décès de l'acteur Marc Messier, survenu hier. La première ministre du Québec, Christine Fréchette, a salué un acteur exceptionnel dont le talent a su nous faire rire, émouvoir et rassembler. Le chef du Parti québécois, Paul Saint-Pierre Plamondon, a rappelé que plusieurs de ses répliques sont devenues cultes, témoignant de son immersion complète dans ses rôles. Les collaborateurs proches de Marc Messier, comme Claude Meunier et Pierre Séguin, ont rendu hommage à un acteur hors norme, à un homme authentique, rappelant son professionnalisme et son grand humanisme. La Ligue nationale de hockey a également reconnu son influence, notamment grâce au personnage de Bob Chiquan dans Les Boys et la célèbre expression « la dureté du mental » qui a marqué toute une génération. Le président américain Donald Trump a fait savoir que le cessez-le-feu avec l'Iran était terminé. Selon l'agence France-Presse, la déclaration a été faite après de violents échanges de frappes entre les deux camps. La porte est toutefois encore ouverte à la poursuite des discussions. En toile de fond, le détroit d'Ormuz. L'Iran rejette le retour à la situation d'avant la guerre, alors que le passage était gratuit. On a déploré des tirs sur 3 navires commerciaux dans le détroit qui ont été imputés à Téhéran et une riposte des États-Unis par des frappes puissantes sur plus de 80 cibles en Iran, selon l'armée américaine. Des collègues, des proches et des dignitaires ont rendu un vibrant hommage hier au policier Mohamed Lamine Ben Redouane, décrit comme un père aimant, un ami et collègue attachant, ainsi qu'un agent au sens du devoir aiguisé. Selon de nombreux témoignages, Mohamed Lamine Ben Redouane rêvait de devenir policier et il a travaillé longtemps pour y arriver. L'hommage de son frère Ahmed Rojdi et de ses sœurs Lina et Amira a été ovationné par la salle. Voilà, c'est ce qui fait le tour de l'actualité Arsenal Média. On vous souhaite de passer une bonne journée à notre antenne.

0: Ouais, on parle sport et on commence avec la Coupe du monde de soccer. On avait hier les deux derniers matchs de la ronde huitième de finale. L'Argentine a gagné 3-2 contre l'Égypte et une victoire de la Suisse contre la Colombie au tir au but. C'était 0-0 après la prolongation. On l'a emporté 4-3 au tir au but. Donc, maintenant, on connaît les équipes qui vont s'affronter en quart de finale. Il en reste 8 seulement, 8 formations. On aura la France contre le Maroc, l'Espagne contre la Belgique, la Norvège contre l'Angleterre et l'Argentine contre la Suisse. Ronde quart de finale qui va débuter jeudi, donc des matchs jeudi, vendredi et samedi. Il y avait du tennis également hier du côté de Wimbledon. Un gros, gros match pour Félix Auger-Aliassime contre le légendaire Novak Djokovic. Djokovic l'a emporté, mais ça a été tout un match. Ça s'est joué en 5 manches. 3 de ces 5 manches-là ont été au bris d'égalité. C'est un match qui a duré plus de 5 heures, 5 heures 15 minutes. Et finalement, c'est Djokovic qui l'emporte. Et vous dire également que Victoria Mboko s'est retirée hier de l'Omnium Banque Nationale en raison d'une blessure à un genou. Donc, ne pourra défendre son titre, les filles qui jouent cette année du côté de Toronto. Côté météo maintenant, c'est du soleil pour partir la journée aujourd'hui. On aura des nuages, mais en après-midi. Soleil-nuage cet après-midi. 30% de risque d'averse en fin d'après-midi avec un risque d'orage. 31 le maximum aujourd'hui, 38 avec humidex. Ce soir, cette nuit, des nuages, 30% de risque d'averse. Risque d'un orage en début de soirée, minimum 22. Demain, c'est la moins belle de la semaine. Des nuages, un petit 40% de risque d'averse, 26 comme maximum, 32 avec humidex. Vendredi, le soleil revient. Quelle belle fin de semaine. Vendredi, samedi, dimanche, 3 journées ensoleillées. 27 comme maximum vendredi, 29 samedi, 30 dimanche. Actuellement, sur le Grand Joliette, on a 18 degrés. Le soleil s'est levé à 5h11. Ce matin, se couche ce soir à 20h46.
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Ouais, certainement les 100 000 matins du Haut 103.5 édition du 8 juillet. On vous souhaite une très, très belle journée. On vous le disait, ça commence avec du soleil. Donc, ça part bien. Ça part bien. On va, dans la prochaine heure, jouer à notre quiz

Le plus gros mensonge de l'année, avec une carte cadeau des restaurants Harvey's à gagner. Ça se gagne vendredi matin. Hit Grand Bajou, on est ce matin, wow, milieu des années 80. Ça va être bon. On est avec Genesis, OK, c'est tout ce que je vous dis. C'est dans une trentaine de minutes. Et pour partir l'heure, la musique de Tame Impala, Dracula, tout l'été, le meilleur de la musique, c'est au 103.5.

programme avec Jonathan Pinchot. Dans les prochaines minutes, on va parler avec Cynthia Pinard. Exceptionnellement, dans l'émission du matin, elle est de la maison à des mendiants. On va procéder, vous dévoiler le nom du gagnant du tirage mensuel de la loterie 50-50. Mélanie Marion sera avec nous pour nous parler des Vendredis de l'Harmonie du côté de Saint-Côme. Ça commence ce vendredi. On va parler également avec Caroline de Passion Marché. On est à Chersey en fin de semaine. Bref, c'est un beau week-end qui nous attend. Mais d'abord, le plus gros mensonge de l'année avec cette carte cadeau du Harvey's à gagner. Et on joue ce matin avec l'année 2009. OK, on va se remémorer 2009. Qu'est-ce qu'on avait en musique en 2009? On joue entre autres du Flo Rida. OK, je vous donne trois affirmations concernant 2009 et vous me dites laquelle des trois est fausse. La première, au cinéma, en 2009, James Cameron lance le tout premier film de la série Avatar. En télévision, en 2009, Charles Lafortune anime la toute première émission de la version québécoise de La Voix. Et en musique, en 2009, les Black Eyed Peas lancent la pièce « I Got a Feeling ».

0: Pas tout vrai, cela, là. C'est pas tout vrai. Faut trouver le mensonge. Quel est le mensonge? Qu'est-ce qui s'est pas passé en 2009? La sortie du film Avatar, la première de la voix, version québécoise, ou encore le lancement de la pièce I Got a Feeling. Il est où le mensonge? 450-753-1035. Petit coup de téléphone ou un texto avec votre prénom. Bonne chance.
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0: Ben, c'est un plaisir d'accueillir à mon tour dans l'émission du matin, dans les 100 000 matins, Cynthia Pinard de la Maison des Mardians. Salut, Cynthia.
2: Salut, Sylvain.
0: Je t'écoute avec Ghislain en après-midi, la loterie, puis tout ça. Je trouve ça trippant. Et de t'avoir comme ça dans l'émission du matin pour ce mois-ci, ben, ça me fait agréablement plaisir. Alors, bienvenue dans nos studios. Et puis, on va d'abord, avant de parler de cette loto, cette loterie 50-50, je veux qu'on vienne sur le spectacle que vous avez présenté lundi, spectacle annuel au profit de la Maison des Mardions.
2: En effet, écoute, on plane encore un spectacle qui a fait salle comble, 811 spectateurs au Théâtre Lionel Gros lundi soir. Ça a réuni plus d'une quinzaine d'artistes sur scène. C'était absolument incroyable. On a eu des chanteuses à voix, mais aussi vraiment des duos improbables. Fallait être là pour le voir. Entre autres, Dominique Paquette, l'humoriste, ouais, qui nous a fait hurler de rire avec un duo avec Brine Leboeuf qui a chanté Rock Velours. Écoutez, ça avait juste pas de bon sens. Comment c'était original, divertissant. Okay. Un gros merci à toute la production. Maxime Charbonneau, Marilyn Laroche, Chantal Lépine. C'est un autre grand succès. On se donne rendez-vous le 5 juillet prochain. 2027 pour une 6e édition. Les billets seront en vente d'ailleurs pour l'édition 2027 à partir de vendredi sur le site lamaisonadesmardions.ca sous l'onglet événements et spectacles par la suite. Fait à noter, l'année passée, plus de 80% des billets se sont envolés en moins de 24 heures à la mise en vente. Donc, hâtez-vous, manquez pas ça, je vous le dis, c'est du divertissement assuré et c'est pour soutenir la cause de la Maison des Mardions.
0: Cause, effectivement. Autre bonne cause, c'est la même cause, mais autre façon d'y contribuer, c'est la loterie mensuelle 50-50 et c'est le temps de dévoiler le gagnant de ce mois-ci. Le tirage a été fait hier, c'est ça?
2: Le tirage a été fait mardi matin, effectivement, et merci, j'en profite pour remercier le Haut 103.5 d'avoir été l'ambassadeur du mois. Oui. Et à ce jour, la cagnotte s'élève de plus en plus à chaque mois, donc c'est une cagnotte record de 6 540 $ qui a été amassé dans le dernier mois. Et c'est monsieur Daniel Savard qui est notre gagnant. Donc, il se mérite la moitié de la cagnotte, soit un montant de 3 270 $.
0: C'est le fun. Donc, on a battu le record, le Haut 103.5. Je suis content. J'aime ça. Je le sais bien, mais on voulait pas arriver en dessous, tu comprends? Non. On est orgueilleux un petit peu. Et puis là, on a le record pour au moins quelques semaines. On va remercier d'abord les gens qui ont embarqué, évidemment. On est de plus en plus nombreux parce que quand on embarque une fois, on a le goût d'embarquer le mois suivant. Puis tout ça, c'est tellement une belle cause. Donc, on repart avec un nouveau mois et un nouvel ambassadeur.
2: Juste avant de dire que le prochain tirage sera le 4 août et que pour se procurer des billets, bien évidemment, on va sur la page principale de lamaisonadesmardions.ca. Sur la page principale, il y a des forfaits disponibles. Donc, c'est à partir de 5 $ le billet, mais il y a des forfaits avantageux. Donc, plus on joue, plus on peut gagner. Mm-hmm. Et j'en profite pour remercier notre partenaire officiel, Tollé Agence Web, ainsi que Tremblay Autogroupe et évidemment au 103.5, nos partenaires médias.
0: OK.
2: Et là, notre ambassadeur du prochain mois, celui du mois de juillet, je vous le présente, c'est M. Joël de Grandpré qui est onco-massothérapeute. Bonjour, Joël.
3: Allô, Cynthia. Allô, Sylvain.
0: Bon matin, bienvenue chez nous. Alors, d'abord, bravo d'embarquer dans cette belle aventure. Faut dire que c'est une cause qui vous tient à cœur.
3: Oui, définitivement. Moi, ça fait 7 ans déjà que je suis avec la Maison des Mardions pour offrir la thérapie manuelle. Donc, de la massothérapie vraiment spécialisée en oncologie pour les gens qui ont le cancer, autant les personnes qui sont atteintes que les proches aidants, en fait, parce que les proches aidants en ont tout autant de besoin. Puis à travers les 7 années que j'ai passées là, c'est vraiment des expériences de vie, littéralement, que je vis à chaque semaine, de voir l'impact que le toucher peut avoir sur ces gens-là. Quand c'est des moments où souvent on dit, en soins palliatifs, il est trop tard pour amener du toucher réconfortant, bienveillant et qui fait du bien. C'est tout à fait faux. Et pour moi, j'apprends énormément de par l'équipe qui est là, mais de voir l'impact que ça a sur les familles qui sont au niveau des résidents et tout ça. C'est quelque chose qui me touche énormément. Puis je participe déjà à la loterie depuis le début.
4: Ouais.
3: Et pour moi, c'était un incontournable de dire ben je vais participer en tant qu'ambassadeur parce que dans le monde de la santé, ben justement, on touche littéralement à ces gens-là. C'est ça que ouais. je veux venir bonifier avec la loterie 50-50.
0: Juste pour être sûr de bien comprendre, vous vous rendez à la maison des Bardillons à chaque semaine pour offrir des traitements.
3: Exact.
0: C'est ça? Wow. Ouais.
2: De façon bénévole.
3: Ouais. Une journée par semaine est dédiée à la maison des Bardillons. Puis souvent, c'est de venir démystifier justement que une maison du soin palliatif, c'est pas triste. Et tout ça, au contraire, et j'ai pas peur de le dire, depuis que je suis là-bas, c'est l'endroit où j'entends le plus de rires de ma semaine. Oui. Et c'est pas des rires nerveux, c'est pas des rires de malaise ou quoi que ce soit. C'est vraiment de célébrer la vie jusqu'à la fin.
4: Qui est le
3: slogan de la maison, et c'est tellement vrai.
0: Et de savourer les moments de détente jusqu'à la fin aussi. Hein.
3: Oui, la détente physique, la détente psychologique aussi.
0: Cynthia, tu es en mesure de voir, j'imagine, les bienfaits de la visite de Joël chez vous, semaine après semaine.
2: Ben absolument. Puis même rapidement, est-ce que tu veux nous parler peut-être des massages de fin de vie imminente, parfois, quand la famille ou quand le résident lui-même?
3: Oui, définitivement. Donc, déjà, il y en a qui pensent qu'en soins palliatifs, il est trop tard. J'ai fait quand même plusieurs massages de fin de vie imminente. Donc, quand on parle de fin de vie imminente, c'est vraiment les dernières heures, ne serait-ce que les deux derniers jours de la personne.
0: OK.
3: Il y a encore quelque chose à faire là. Donc, évidemment, on est loin du massage qu'on est habitué de voir en clinique ou quoi que ce soit, la grosse massothérapie. Mais le toucher a encore sa place et il y a des moments, en fait, tous les moments les plus magiques que j'ai vécu ont été en fin de vie imminente, de créer des liens avec ces gens-là. Et oui, des fois c'est beau, des fois c'est un petit peu moins beau, mais c'est purement authentique. Puis de pouvoir avoir cette liberté et ce privilège d'être là pour les familles et d'apporter, parce que des fois on touche à la personne justement qui est en fin de vie imminente, mais ça fait du bien à tout le monde alentour parce qu'ils se rendent compte que c'est pas obligé d'être catastrophique une fin de vie.
0: Mm-hmm.
3: Ça peut se passer tout en douceur, avec beaucoup d'amour à travers tout ça.
2: Et souvent, les familles y assistent à ce massage-là, sont présents dans la chambre avec le résident. Donc, c'est très beau. C'est très touchant. Puis je pense que à toutes les fois, tu as été ému, hein, Joël, de cette confiance-là aussi.
3: Oui. Déjà, de la confiance, c'est de nous laisser rentrer dans cette bulle familiale, je dirais. Parce que c'est pas tout le temps la famille, mais bon, les proches qui sont là, qui nous
0: laissent. Dans des moments particuliers.
3: C'est très intime, c'est très personnel, c'est très vulnérable, et que nous, en tant que, j'ose dire, inconnus, on rentre dans cette bulle-là et qui nous laisse vivre ça avec eux autres, c'est extraordinaire.
0: Vous êtes oncomassothérapeute, oui, il y a les soins à la maison des Mendiants. Est-ce que vous avez aussi une clinique? Est-ce qu'on peut aller
3: rencontrer? Oui, il y a une clinique qui est à Terrebonne, donc aux abords de la 640, donc qui n'est pas très loin de la maison des Mendiants. Donc autant pour les personnes, des fois, on entend malheureusement, trop souvent, les gens dire, ceux qui sont atteints d'un cancer, de dire, ben, je peux pas me faire masser parce que c'est dangereux. Il y a tout un mythe à déconstruire à travers tout ça. C'est pour ça qu'il y a une formation spécialisée.
0: Donc, c'est un message particulier, évidemment.
3: Oui, on adapte énormément de choses, tout dépendant du contexte de la personne, mais c'est quelque chose à découvrir.
0: OK, et là, on a un nouveau record à battre, 6 540 $ si on veut embarquer tout de suite. On le fait comment?
2: Ben, la maison à desmardillons.ca, il y a l'onglet sur la page d'accueil. Je vais participer à la loterie 50-50. C'est un lien sécurisé, donc vous achetez votre billet directement sur place. Et mardi, le 4 août, à 11h, on va faire le grand tirage. Et ça se prend bien pour le reste des vacances.
0: Ben, effectivement.
2: Qu'on vise quoi?
0: Faut battre le record. Autres, on veut que le record soit battu. C'est comme ça. Tous les ambassadeurs le souhaitent pour le mois suivant.
2: As-tu un message?
3: Moi, j'ai un message à tous mes amis entrepreneurs, entre autres, qui sont à la santé. J'ai déjà nommé 3 personnes sur ma page Facebook professionnelle, donc pour qu'ils participent. Mais c'est ouvert à tout le monde et c'est pas obligé d'être un gros montant. Et il faut battre le record définitivement pour qu'on puisse toucher le plus de personnes possible à travers tout ça.
0: Tu viens annoncer le gagnant du prochain mois avec Ghislain en après-midi, donc le 4 août, mardi le 4 août prochain.
2: Oui, exactement. Ça va être le 4 août au retour.
0: Merci à vous deux.
2: Merci,
0: bonne journée. Bravo tous les deux pour ce que vous faites.
3: Merci énormément.
2: Merci.
3: Bye-bye.
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18: Ouais, circulation, la 40, d'abord rejoindre Montréal. Pour ce qui est du pont Charles-de-Gaulle, ça va bien, c'est facile, jusqu'à l'échangeur en joue. Le problème, il est plus tôt. Le problème, il est un petit peu après la 343, là. Entre la 343 et jusqu'une fois la 341 dépassée, c'est difficile actuellement sur la 40 vers Montréal. Sinon, rue Notre-Dame à Repentigny pour le pont Le Gardeur, ça va bien. 25 Sud, ça va super bien, c'est terminé. 640 vers la 40, un peu d'hésitation. Ben, sur une pas pire distance, pas de congestion, mais c'est quand même depuis... On ralentit depuis le croisement avec la 25 jusqu'une fois la montée du Mai dépassée, là. À mi-chemin entre la montée du Mai et la montée des Pionniers. Il nous reste une bonne congestion également sur... Il y a eu incident aussi, oui, 131 Sud, du côté de Notre-Dame-de-Lourdes. Ça congestionne un petit peu avant le rang de la première chaloupe.
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18: Oui, on parle de cette nouvelle qui nous a tous affectés hier, le monde de la culture qui était en deuil avec le décès de Marc Messier.
1: Tout à fait. Comme tu le disais, le comédien Marc Messier est décédé hier à l'âge de 78 ans. Figure marquante de la télévision, du théâtre et du cinéma québécois, il s'est illustré notamment dans La Petite Vie, L'Anse et Compte, Les Boys et la pièce Brou. Il s'est éteint entouré de ses proches, laissant derrière lui une carrière de plusieurs décennies qui a marqué le paysage culturel québécois. Chez nous, les passages de train ont repris la nuit dernière à Repentigny, quelques jours seulement après le déraillement spectaculaire de 46 wagons. La ville a indiqué que les infrastructures ferroviaires ont été remises en état et vigoureusement inspectées avant de permettre cette reprise des activités du CN dans le secteur. Dans un premier temps, les trains circuleront à vitesse réduite et des inspections seront effectuées après chaque passage. La ville rappelle que les citoyens inquiets ou qui ont été affectés par l'incident peuvent aller chercher du soutien psychosocial au 811. Depuis lundi soir, les feux à ciel ouvert en forêt ou à proximité sont interdits dans la Naudière. Dans la région, l'indice de danger d'incendie se situe à élevé ou à très élevé, dépendamment des secteurs. La situation devrait se calmer demain alors qu'une journée nuageuse avec possibilité d'averse est annoncée. Pour terminer, la ville de Notre-Dame-des-Prairies organise une grande fête dimanche prochain pour célébrer l'ouverture de la patinoire Dominique Ducharme. Pour l'occasion, Dominique Ducharme, entraîneur adjoint des Golden Knights de Vegas, sera présent pour rencontrer les citoyens, échanger avec eux et prendre des photos. Un cadeau de présence sera offert aux 250 premières personnes sur place. Voilà, ça complète. 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
18: OK, on va parler de sport un peu, de ce match hier du côté de Wimbledon. Match quart de finale sur le central. Félix Auger-Aliassime qui affrontait la légende Novak Djokovic, qui vieillit, mais qui reste très, très difficile à battre. Et ça a été, oui, on l'a vu hier, une victoire de Djokovic en 5 manches. C'était très, très partagé. On s'échangeait les victoires de manche en manche. 3 de ces manches ont été en bris d'égalité. Mais finalement, après 5h15 minutes de jeu, Djokovic l'emporte. Il y avait du soccer aussi, Coupe du Monde, avec la victoire hier de l'Argentine, 3-2 contre l'Égypte, et puis de la Suisse en tir de barrage contre la Colombie. Donc, la ronde 8e de finale est maintenant terminée. On va amorcer les quarts de finale à compter de jeudi. Il reste à peine 8 équipes dans le tournoi. Au baseball, le Royal jouait hier à Montréal contre les Orioles. On a gagné 3-2. Les deux mêmes équipes s'affrontent ce soir, cette fois à Repentigny, à compter de 19h30. Côté météo, c'est beau pour partir. Ah oui que c'est beau. C'est du soleil, un petit peu de nuages juste après-midi. 30% de risque d'averse en fin d'après-midi avec ce risque d'orage en fin d'après-midi. 31 le maximum aujourd'hui, 38 avec humidex, tellement humide. Ça va faire du bien, l'orage même. Ce soir, cette nuit, des nuages, 30% de risque d'averse, risque d'un orage en début de soirée, minimum 22. Demain, c'est la moins belle de la semaine. Des nuages, 40% de risque d'averse, 26 comme maximum, 32 avec humidex, quand même pas mal. Mais vendredi, samedi, dimanche, 3 belles journées ensoleillées, 27 comme maximum vendredi, 29 samedi, 30 dimanche. Actuellement, sur le Grand Joliette, on a 21 degrés. Et on vous souhaite une bonne journée. Je dirais même une très, très bonne journée. On va, dans les prochaines minutes, parler de ce qui s'en vient en fin de semaine, tant du côté de Saint-Côme que de Chersey. Un spectacle vendredi du côté de Saint-Côme et puis un marché public à Chersey. C'est samedi, le 11. Et pour partir la dernière demi-heure du show, en musique, on a choisi, comme on le fait tous les matins, un grand hit, un grand bazou.
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18: Le temps de saluer ce matin les gens qui nous écoutent du côté de Saint-Damien, de Saint-Liguori et de Saint-Thomas. Voici en hit Grand Bazou Genesis, au meilleur de la musique.

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1: Autre belle tradition dans la région, les Vendredis de l'Harmonie. Ça se passe le vendredi du côté de Saint-Côme. 4 spectacles gratuits. Pour nous en parler, elle est directrice des loisirs, de la culture et du tourisme à Saint-Côme, Mélanie Marion. Bon matin, Mélanie.
2: Bon matin, Sylvain.
1: Comment ça va?
2: Ça va très bien.
1: On est prête pour vendredi, là?
2: Oui, on est prêt. Il reste quelques détails à régler, mais on commence à être rodés.
1: Hey, c'est une très, très belle programmation. Bravo, moi j'en reviens
2: Merci. Pas
1: des artistes qu'on réussit à attirer pour cette année 2026. D'abord, rappelez le concept. Tout est gratuit?
2: Tout est gratuit, grâce à nos partenaires que je vais présenter tantôt. Les shows sont 100% gratuits, l'accès au site, tout est gratuit.
1: À quel endroit, à Saint-Côme?
2: Ça se passe dans le parc de l'Harmonie à Saint-Côme. C'est juste derrière le presbytère, là, à côté de l'église. C'est vraiment place centrale, amphithéâtre naturel, à côté du parc. Fait que c'est un très bel endroit.
1: Ça commence à 17h avec l'animation, bar, restaurant,
2: Exactement.
1: Tout ça sur place.
2: On a des restaurateurs, on a microbrasserie. Cette année, on a une nouveauté, on a de l'animation durant le 5 à 7. Fait qu'on a VIP Production qui va être là pour divertir les gens en attendant que le spectacle commence. Donc, on invite les gens à arriver dès 17h pour profiter de la restauration, amener leurs chaises, placer leurs chaises pour avoir des bonnes places.
1: Et puis ça part avec un magnifique vendredi côté météo. Là, ça va être super pour partir. Il y a toujours les trios éphémères. Ça, c'est les premières parties. C'est des gens, des musiciens de Saint-Côme.
2: Exactement.
1: Super.
2: C'est la deuxième année qu'on fait ça. Ouais. Sylvain, l'année passée, ça a été un très, très grand succès. Les gens ont beaucoup apprécié. Donc, on met, comme tu le sais, on met le nom des chanteurs, des chanteuses, des musiciens et musiciennes de Saint-Côme dans un chapeau.
1: Ouais.
2: On pige des trios. On les met ensemble, on leur demande de monter un spectacle qui est unique, qui est éphémère et qui nous présente ça en exclusivité là pour les premières parties.
1: Et c'est pas comme si vous manquiez de bons chanteurs à Saint-Côme.
2: On en a quelques-uns.
1: C'est incroyable.
2: On est bien chanceux.
1: Et donc on va commencer soir par soir. Il y en a 4 au total et je vous le dis, une très belle programmation. Commençons avec ce vendredi.
2: Vendredi, on commence avec notre premier trio éphémère de l'été qui sera composé de messieurs Jean-François Branchaud, David Boulanger et Yannick Marion.
1: Ouais. Et le show principal, ça va être très, très bon aussi.
2: On y va avec une programmation double, en fait, pour l'ouverture des vendredis. On commence avec Tigro Bison.
1: Que moi, j'ai vu en show déjà, qui est bon, qui est drôle. Vous allez l'aimer. C'est un coup de cœur pour
2: Très
1: moi.
2: Rassembleur, des beaux textes authentiques. Puis là, c'est full band. Donc, ils sont 6 sur 5.
1: OK.
2: Fait que ça va être... c'est ça. Je pense que ça va être un spectacle qui va toucher les gens, mais qui va être aussi très rassembleur, là, très festif.
1: Tigro Bison et... La sensation de l'art, je vous dirais, dans la région. Arpin-Lépine,
2: qui est un petit gars de la région.
1: Ouais.
2: On est vraiment content de l'avoir. On est vraiment content de voir l'ascension de sa carrière actuellement. Lui, il nous touche beaucoup, là, tu sais, par ses textes.
1: Ouais.
2: Parle d'amour, parle du quotidien. C'est très, très ancré, là, dans les valeurs québécoises. Fait qu'on est, hyper content de l'avoir à Saint-Côme. Il y aura pas long à faire pour se déplacer. Un petit gars de Saint-Félix, vient chez nous, vendredi.
1: J'aime ça aussi parce que c'est pas 4 vendredis consécutifs. C'est aux 2 semaines. C'est ça.
2: À peu près.
1: Ça s'étire jusqu'à la fin du mois d'août.
2: Jusqu'à la fin.
1: Donc, ça commence ce vendredi 10 juillet. Deuxième spectacle, 31 juillet.
2: 31 juillet, on reçoit Marie-Annick Lépine avec son spectacle solo. Vraiment content aussi de recevoir Marie-Annick.
1: Une autre Lanaudoise.
2: Oui, tout à fait.
1: Effectivement. Et le trio sera composé de qui?
2: Le trio sera composé de Carole Marion, André Gagné et François Marion.
1: OK, j'aime ça aussi.
2: Il y a des musiciens professionnels là-dedans, il y a des musiciens amateurs, il y a des chanteurs.
1: Il y en a qui vont travailler ensemble pour une première fois,
2: Exactement.
1: D'autres qui ont l'habitude de travailler ensemble.
2: C'est ça, c'est tout à fait ça le concept.
1: OK, au mois d'août, on s'en va maintenant le 14 août avec un groupe qui est en tournée d'adieu actuellement.
2: Oui, le groupe Caïn, qui est venu à Saint-Côme exactement au même endroit il y a 20 ans.
1: Pour vrai?
2: Donc, ils ont commencé un peu leur carrière chez nous, puis on est vraiment contents de les recevoir pour leur tournée d'adieu.
1: Oui.
2: Je sais pas s'ils vont se souvenir de nous autres, mais en tout cas, nous autres, on avait des bons souvenirs.
1: Je pense que oui, ce sont de bonnes personnes, vraiment hyper sympathiques, des hits comme ça se peut pas, donc vous allez assurément passer une belle soirée. Le trio éphémère formé de...
2: Trio éphémère formé de Karine Grotté, Mathieu Marion et Benoît Baillargeon.
1: OK, ça marche. Et je me trompe ou il y a un Marion à chacun des, dans chacun des trios, ou à peu près, en tout cas, pour les trois premiers?
2: Il y en a beaucoup. Il y en a beaucoup dans le chapeau.
1: Vous êtes quelques-uns à Saint-Côme des Marions. Oui. Hein? OK, parfait. Et on termine le 28 août. Et là, le 28 août, Saint-Côme est vraiment en vedette du début à la fin.
2: Ben, le 28 août, de toute façon, les derniers Vendredis de l'Harmonie, depuis le début, c'est toujours un show trad.
1: Oui.
2: On a reçu des grosses pointures. On a reçu la Bottine Souriante, le Vent du Nord, solo de temps en temps. Là, on se disait, mais qu'est-ce qu'on peut recevoir, tu sais, de plus gros ou impressionnant ou Big Ben? Fait qu'on s'est dit, on va faire un collectif de Saint-Côme. Donc, ce sont des gens, des chanteurs de Saint-Côme. On met ça ensemble. Saint-Côme s'est invité déjà à Saint-Gab, au Centre culturel. Donc là, Saint-Côme s'invite chez eux. Et c'est un spectacle qui va être monté aussi uniquement pour l'occasion. Ça va être la première représentation.
1: Okay. Okay,
2: la dernière, on le sait pas.
1: Puis il y a un trio éphémère aussi.
2: Trio éphémère.
1: On n'a pas de Marion, mais on a une Bordelot.
2: Deux
1: Bordelot, des gens qu'on retrouve souvent du côté de Saint-Dé. Des noms qu'on entend souvent.
2: Exact.
1: Marion Morin, il y en a plusieurs également. Bordelot aussi. Donc oui, deux Bordelot dans ce trio.
2: Oui, Nancy Bordelot, Sonia Bordelot et Jocelyn Bigras au piano.
1: Et on vous rappelle que tout ça, c'est gratuit grâce à des partenaires.
2: Exactement. Donc, cette année, on a un beau partenariat avec la Caisse des Jardins du Nord de Lanaudière.
1: Mm-hmm.
2: Et je veux aussi remercier Val Saint-Côme, groupe Oxygène, Primérica, donc service financier de Alain Morin et Audrey McGurn, Joe et JP du dépanneur Rimerie.
1: Okay.
2: On remercie la MRC de Matawinie. On remercie Dave Bélan, Construction, VIP, Production, que j'ai nommé tantôt, notre députée Caroline Proux et bien sûr le 103.5.
1: Bien sûr, ça nous fait plaisir de s'associer à l'événement. Bon vendredi, ça commence, on vous le rappelle, ce vendredi à compter de 17h, vous arrivez avec votre chaise pour notamment Petit Gros Bison et Arpin Lépine. On va se reparler avant les autres spectacles aussi, OK? Ça marche.
2: Merci
1: beaucoup, Mélanie Marion de la ville de Saint-Côme.
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1: Caroline Charron de Passion Marché est en studio aux couleurs de son prochain marché. Salut, Caroline.
2: Bon matin, Sylvain.
1: Comment tu vas?
2: Toujours bien.
1: C'est le fun. On a de belles températures, de belles fins de semaine par les temps qui courent. Encore une fois, ce qui s'en vient, c'est un beau week-end ensoleillé. Et il y a un marché, le premier de la saison, du côté de Jersey.
2: Ah oui, notre 7e édition.
1: Ouais.
2: Ça part d'un beau projet de citoyen, puis qui est rendu à sa 7e édition. On est vraiment fiers.
1: Sur le chemin de l'église, près du clocher.
2: Au pied de l'église.
1: Au pied de l'église.
2: Puis dedans l'église aussi. Ça repasse vraiment autour.
1: Il y en aura 3 cette année. Et
2: 4.
1: OK. Le premier, le thème, c'est marché mémoire vivante, c'est ça?
2: Oui. On célèbre le 170e de Jersey.
1: Quelque chose quand même?
2: Oui, oui.
1: C'est quelque chose. Et puis, donc, qu'est-ce qu'on aura comme exposant?
2: Comme exposant, on va avoir beaucoup de variétés, bien sûr. On a plus de 30 entreprises, 30 marchands sur place. Donc, tu sais, dans mon habitude, je donne pas vraiment des noms parce que ça porte malheur. Donc, on trouve de tout, vraiment, là, tu sais, juste de la boulangerie exceptionnelle, le fromage, la viande, les produits transformés. Pour parler au niveau des exposants, on a bien sûr l'art de la table là, qui est bien représenté parce qu'on a beaucoup de choses d'époque.
1: Donc, la maison des aînés de Jersey.
2: Eux prennent une belle grande partie. En fait, ils nous font à manger.
1: Okay,
2: ils vont nous faire de la guedille, du croton maison, plein de choses. C'est dans l'église. L'air de restauration, là, cette fois-ci, va être à l'intérieur de l'église.
1: Okay.
2: La maison des aînés anime également un quiz sur le livre. Il y a un livre qui a été écrit sur Jersey en 2000, qui vont sortir plein de faits historiques et des questionnements. Il va y avoir une table aussi remplie de vieux outils qui étaient utilisés à l'époque. Hein. On parle quand même, on recule beaucoup, là, notre 170e, c'est 1856, ça fait longtemps. J'ai essayé de m'habiller en époque, mais je suis pas sûr qu'il y avait beaucoup de karaté à l'époque, mais là, j'en ai mis un peu pour aller dans les couleurs de l'époque. Ben, chez nous. J'ai des boîtes et des boîtes de choses. Fait que la maison des aînés, c'est une partie. On a la chorale de Jersey aussi qui va être sur place, sur l'église. Bien sûr, unplug, là. On va essayer d'y aller dans la simplicité pour avoir. On a quelqu'un, la cercle des fermières va être là avec leur métier à tisser. Ils vont tisser en continu, un projet collectif toute la journée. On a quelqu'un qui vient avec un rouet pour nous montrer comment on fait la laine. On a tellement de belles activités. On a Chronos, on a quelqu'un qui a un personnage rétro-futuriste qui va être habillé en temps puis qui va donner plein d'indices, plein de faits historiques qui s'est passé à Jersey. Je dois sûrement en oublier. C'est vraiment c'est animé pour ce premier marché-là. On veut de la vie dans notre marché. On fait un gros L à l'extérieur. C'est gigantesque. Et dans l'église. Donc, c'est vraiment une édition qui part en force.
1: C'est un très, très beau coin de la région. Puis c'est le fun de voir que les gens se mobilisent. Hein, parce qu'on le sait, des marchés publics, il y en a un petit peu partout.
2: Oui.
1: Mais on veut montrer que chez nous, on sait recevoir, puis tout le monde embarque, c'est plaisant. C'est le premier d'une série, donc, qu'on aura cet été. Moi, j'en ai un deuxième de prévu en août, la fête des abeilles, c'est ça? Septembre, j'ai Mangeons en bûcheron.
2: Oui, puis là, il t'en manque un sur ta feuille, qui est le 3 octobre, c'est la célébration, c'est le grand tirage de la carte fidélité et le dernier marché. À chaque année, on le fait près de vraiment à la fin octobre, au début octobre pour finir la saison ensemble.
1: Puis on le disait l'an dernier et lors de chacune des chroniques en octobre, c'est pas les mêmes produits qu'on a en juillet. Donc en juillet là vraiment les produits de la saison, on s'adapte où on est rendu dans l'année.
2: On s'adapte à la réalité aussi de la température. Hein. Là, on devait avoir 3 maraîchers. Finalement, on en a 2.
1: OK.
2: Donc, pas super la température en ce moment pour certains.
1: OK. Hein,
2: le côté de la chaleur et déjà très, très, très chaud, un peu sec. Fait qu'il y a pas de. C'est pas tout le monde que c'est parfait. Là.
1: Parle-moi de cette carte fidélité en terminant.
2: Bien sûr, la carte fidélité qui est super, qui a été lancée le 27 juin dernier à Saint-Donat. Wow, vraiment, là, j'accroche.
1: Vous étampez, c'est ça?
2: Oui,
1: c'est
2: on vient
1: poinçonner.
2: Oui, okay. Cette carte fidélité-là, elle est valide dans tous les marchés qu'on organise, donc dans 5 municipalités, 18 dates. Donc, au travers de ça, quand les gens prennent cette carte-là qui est gratuite, on prend quelques coordonnées, on leur offre la carte, ils nous montrent qu'ils ont acheté au moins 3 produits. On fait, OK, un petit punch, ça fait une chance de gagner pour le tirage de la fin, qui est le 3 octobre, justement, à Jersey. C'est tous des petits électroménagers qui vont être attirés. L'année passée, Passion Marché a offert un barbecue.
1: Wow.
2: Et d'autres commerçants alentours qui ont offert plein de beaux petits prix comme ça pour cuisiner. Fait que c'est tout en lien. Hein, nos marchés tournent autour de l'agroalimentaire. Donc, nos cadeaux, c'est pour cuisiner.
1: Ça part ce samedi 11 juillet du côté de Jersey. C'est de 9h30 à 15h, c'est ça?
2: Oui.
1: Parfait.
2: Exactement. On a aussi un petit service aussi qui est important, service de retrait, guichet automatique gratuit qu'on offre Passion Marché. Fait que tout se passe à la table du tirage de Passion Marché. J'en oublie sûrement, mais...
1: Mais
2: c'est
1: on
2: tellement
1: a,
2: une belle
1: a
2: grosse édition.
1: On pour inviter les gens à aller faire un tour,
2: ah oui,
1: effectivement.
2: Venez voir.
1: Caroline Charron, merci beaucoup. Bon marché en fin de semaine.
2: Merci.
1: Bye.
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1: 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Et juste avant de partir, je vous donne la réponse à notre quiz de ce matin. Le plus grand mensonge de l'année. On joue avec l'année 2009. Je vous disais qu'en 2009, James Cameron avait lancé le tout premier film de la série Avatar, que Charles Lafortune avait animé la toute première émission de la version québécoise de La Voix et que les Black Eyed Peas avaient lancé la pièce « I Got a Feeling ». Le mensonge, ben c'est La Voix. C'est pas en 2009, c'est en 2013 que la première version de La Voix, version québécoise, était présentée. Alors, bravo à ceux qui ont eu la bonne réponse. Vous pourriez gagner cette carte cadeau du Harvey's. On fait le tirage vendredi matin. Le meilleur de la musique avec Stéphanie dans les prochaines. Et je veux saluer, avant de partir, les gens rencontrés hier du côté de... La Valtrie, c'était un beau 5 à 7, celui du haut 103.5. Au garage de Simon, il faisait beau, c'était bon, c'était trippant, de belles rencontres, encore une fois. Bravo aux filles du RGAL pour l'organisation. Manquez pas Julie cet après-midi pour le trafic. Nous, on est là demain entre 6 et 9. Vous arrivez quand ça vous tente. Salut!
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2: Oh. Mercredi, milieu de semaine. C'est encore chaud sur plusieurs secteurs du Québec, mais bon. Peu importe les conditions météo, vous êtes toujours les bienvenus à Haut pour le meilleur de la musique partout au Québec. Mon nom est Stéphanie Gagné, un bonheur d'être à vos côtés. Et ce matin, on vous présente les rôles marquants de Marc Messier depuis l'annonce de son décès qui résonne toujours. Drôle de trouvaille dans les machines consignation du Québec et E.T. maintenant en Lego. Sinon, en musique, Luke Combs, Jay Scott, Red Hot Chili Peppers et celle-là parce que j'ai usé la cassette au maximum sur l'album Dookie. C'était pas mal la plus tranquille. Voici When I Come Around, Green Day de 1995 pour le meilleur de la musique à Haut.

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1: Il s'appelle Greenwoods. On vient de vous l'offrir à haut pour le meilleur de la musique. Et dans mon quartier, j'ai maintenant un kiosque consignation depuis pas longtemps. J'y suis allée une fois. Rien à dire, ça s'est bien passé, mais il y en a qui mettent n'importe quoi là-dedans. Détail dans quelques minutes à ce sujet, mais pour l'instant, ce hit Eminem sentait que seule Rihanna pouvait interpréter le tout avec justesse. Voici Love the Way You Lie à haut. Oh.

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1: Triste situation qu'on nous présente dans le Journal de Québec aujourd'hui. Des employés de Consigne Action qui en ont plein les bottes parce qu'on gère les indésirables dans les machines destinées à récupérer bouteilles et encore canettes. Les employés disent avoir trouvé des ramards dans une bouteille, des bouteilles pleines de boissons gazeuses, têtes de marteau, tournevis, des couches souillées. Puis même un échantillon de sperme. Ah, pourquoi pas? Sinon, ampoules brisées puis des décos d'aquarium. Ben oui, pas tellement d'affaires là. Les employés, parfois, arrivent à attraper l'indésirable avant qu'il bloque le convoyeur, mais le reste du temps, puis ça peut arriver de 2 à 3 fois par semaine. Les machines brisent, puis ça peut prendre jusqu'à 2 jours avant qu'un technicien vienne les réparer. On a même fait en Montérégie, chez Consigne Action, un mur des célébrités. Et c'est triste, mais Consigne Action n'est pas très surpris. On demande de bien rincer les contenants et de les déposer dans la machine pour être consignés. C'est juste ça qui va là-dedans. Un petit rappel amical ce matin. Scar Tissue, une des bandes de Red Hot Chili Peppers, à mon avis, évidemment, pour le meilleur de la musique à eau.
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chez nous qui nous a quittés. Merci pour l'héritage que tu nous laisses. Un héritage incroyable. Et je pense que ça va résonner encore très longtemps, ce grand départ. On écoute Kay à haut.

0: que j'ai vu ça circuler, je me suis dit, ah, j'en veux un! E.T. qui est maintenant en Lego, imaginez-vous, figurine de 1226 pièces qui recrée l'un des personnages les plus emblématiques du cinéma de science-fiction, un personnage tellement attachant qui nous a toutes fait brailler pour une première fois au cinéma. C'est en 1982 que c'est sorti, film de Steven Spielberg, et on peut vraiment articuler E.T., la tête qui pivote 360 degrés. Il y a même une brique lumineuse pour qu'on puisse intégrer son cœur. Oui, on est allé là. Ah, j'en veux un. Et sinon, ben, ça va être disponible sur la boutique de Lego, si c'est pas déjà disponible. Zombie, Youngblood, ça s'en vient dans quelques minutes. Et aussi, vos infos à haut pour le meilleur de la musique.
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13: Bon avant-midi, ici Jessica Potsou. Les passages de train ont repris ce matin à Repentigny, quelques jours seulement après le déraillement spectaculaire de 46 wagons. Après le passage du premier train à 8h15, les équipes du CN ainsi que celles de la ville étaient sur place afin d'évaluer la situation et s'assurer que tout était sécuritaire. Le maire Nicolas Dufour a indiqué que la ville continuera de demander des mesures de sécurité, notamment quant à la vitesse, tant que des recommandations n'auront pas été émises. En politique maintenant, la députée de Bertrand et ministre France-Hélène Duranceau sollicitera un second mandat à l'occasion des élections provinciales. Celle qui occupe notamment les fonctions de président du Conseil du Trésor estime avoir fait avancer plusieurs dossiers dans sa circonscription au cours de son premier mandat et souhaite poursuivre le travail. Pour terminer, la ville de Mascouche a finalement obtenu le feu vert pour commencer la construction d'une nouvelle sortie de l'autoroute 640 vers l'avenue de l'Esplanade. Les travaux de construction devraient ainsi débuter dès le début du mois d'août. Voilà, ça complète. 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

On a l'impression que certains acteurs, certaines personnalités au Québec sont intouchables, qui pourront jamais nous quitter. Et c'est exactement ce qui s'est passé avec le décès de Marc Messier, où le Québec en entier est encore sous le choc. On revient sur des scènes marquantes de Marc Messier qui circulent énormément sur le web. Mais juste avant, The Cranberries à Oak.

Le Québec en entier qui en a pour quelques jours, quelques semaines d'atterrir de ce départ soudain de l'acteur Marc Messier, un monument de la culture chez nous. Et j'avais envie de mettre en lumière ces projets un peu moins connu, disons que les Boys Brew et encore La Petite Vie. Il a été de la distribution de Grand Ours, qui avait été un beau succès à la télé, a participé à 7 Bye Bye. Dernièrement, il jouait le rôle du père du personnage principal dans Bienvenue à Kingston Fall, série que j'ai bien aimée. Il jouait avec son filleul, Maxime Le Flaguet. Il a été dans Le Sphinx, un film québécois que j'ai beaucoup aimé de 1995. A été dans le flop Les Dangereux, hein, parce que c'est pas tout bon ce qu'il a fait. A été dans L'Arracheuse de temps, dans Les Hommes de ma mère, film de Annick Jean. Alors, encore et encore, on pense au bon moment que nous a fait vivre Marc Messier. Talk, ta machine, ça s'en vient avec le meilleur de la musique à eau.

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1: Les gars seront du festival Lasso à Montréal en août prochain et dans quelques jours à peine à Cavendish pour le Cavendish Beach Music Festival. Voici Blue Ridge Band et Chasing Sunsets pour le meilleur de la musique à eau.

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1: Ça danse assez fort à la ville de la Valtrie avec, entre autres, aujourd'hui, au parc à la place du 350e, soirée de danse en collaboration avec le club La Fadoque de la Valtrie, soit de 18h à 21h30 et c'est gratuit. Vous apportez votre chaise si vous voulez vous asseoir un peu. Et sinon, demain, c'est la danse country qui est à l'honneur, au même endroit, même heure. C'est gratuit. Oui, les bottes de cowboy et le chapeau de cowboy, ça reste une très, très belle option. Une belle collaboration de O 103.5 pour le meilleur de la musique dans Joliette et encore Lanaudière.
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13: Avant-midi, ici Jessica Potsou. Les passages de train ont repris ce matin à Repentigny, quelques jours seulement après le déraillement spectaculaire de 46 wagons. Après le passage du premier train à 8h15, les équipes du CN ainsi que celles de la ville étaient sur place afin d'évaluer la situation et s'assurer que tout était sécuritaire. Le maire Nicolas Dufour a indiqué que la ville continuera de demander des mesures de sécurité, notamment quant à la vitesse, tant que des recommandations n'auront pas été émises. En politique maintenant, la députée de Bertrand et ministre France-Hélène Duranceau sollicitera un second mandat à l'occasion des élections provinciales. Celle qui occupe notamment les fonctions de présidente du Conseil du Trésor estime avoir fait avancer plusieurs dossiers dans sa circonscription au cours de son premier mandat et souhaite poursuivre le travail. Pour terminer, la ville de Mascouche a finalement obtenu le feu vert pour commencer la construction d'une nouvelle sortie de l'autoroute 640 vers l'avenue de l'Esplanade. Les travaux de construction devraient ainsi débuter dès le début du mois d'août. Voilà, ça complète. 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

avec le mariage Swift-Kelsey qui a eu lieu il y a quelques jours déjà, fallait quand même s'attendre à quelques débordements. Et on a quelques preuves à vous confirmer. Il y a des déchets ramassés devant le Madison Square Garden où il y a eu mariage de Taylor Swift et Travis Kelsey qui sont maintenant à vendre sur Internet. C'est quoi précisément? Je vous présente ça dans quelques minutes. Mais juste avant, No Doubt et Gwen Stefani qui va être de passage bientôt au Québec pour le Festival d'été de Québec. Voici It's My Life à Oh!

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Elle sera aux régates de Valleyfield, de la fête du Lac des Nations de Sherbrooke et à la chute en fête bientôt. Elle s'appelle Roxane Bruno. On vous l'offre à l'instant à Haut pour le meilleur de la musique.

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1: Il y a des petits wise qui ont décidé de ramasser les déchets autour du Madison Square Garden lors du mariage de Travis Kelce et Taylor Swift, il y a quelques jours de ça, pour pouvoir revendre ça sur le web. On a collecté le 3 juillet, offert à 25$ la pièce. On peut mettre la main sur des bouts de tissu, des canettes de boissons gazeuses, un écouteur sans fil qui a été trouvé comme ça dans la rue. On propose même un sachet d'air prétendument capturé à l'intérieur de l'aréna. Puis, ben, on peut acheter ça à très, très cher. L'air, c'est 50 000$. Ouais. Puis, sinon, ben, pour l'instant, on a... le produit a été vu plus de 200 fois. Il n'est pas encore vendu, mais les réactions sont quand même assez divisées face à ce concept créatif, amusant et je crois même lucratif. Ouais. The Lumineers, oh hey, ça s'en vient pour le meilleur de la musique à haut.
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Je salue ceux et celles qui ont chaud et qui sont bien branchés à eau pour le meilleur de la musique. On a de quoi vous rafraîchir. L'air climatisé, un ventilateur, c'est sûr que c'est plus pratique, mais il y a la musique. Voici The New Cities. Stéphanie Gagné encore avec vous pour une trentaine de minutes à eau.

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1: Bon bonjour à ceux et celles qui nous écoutent sur le web, qui, oui, partent en vacances, mais ne veulent rien manquer de ce qui se passe dans leur belle région. Alors, bien branchés pour le meilleur de la musique. Et je salue ceux et celles qui se branchent pour la toute première fois. Vous allez voir, vous tomberez sous le charme comme tout le Québec en entier. Mon nom est Stéphanie Gagné. Je vous laisse au bon soin de Richard Sept-Sirois, Sylvain Caron pour les grands bazous. Et on se dit à demain, 9h, pour le meilleur de la musique. Ciao!
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3: Bonjour, ici Jessica Potsou. Le Canada a demandé à l'administration Trump d'exempter ses produits de nouveaux droits de douane liés au travail forcé dans les chaînes d'approvisionnement. Ottawa rappelle qu'une législation renforcée incluant une liste de produits à risque et des obligations pour les importateurs est déjà en cours de mise en œuvre. Cette requête s'inscrit dans le cadre d'enquêtes commerciales américaines visant 60 pays, dont certains risquent des droits allant jusqu'à 12,5%. Chez nous, la ville de Mascouche a finalement obtenu le feu vert pour la construction d'une bretelle sur l'autoroute 640. Cette nouvelle sortie en direction ouest mènera vers l'avenue de l'Esplanade. Les travaux de construction devraient ainsi débuter dès le début du mois d'août. Pour terminer, les passages de train ont repris ce matin à Repentigny, quelques jours seulement après le déraillement spectaculaire de 46 wagons. Après le passage du premier train à 8h15, les équipes du CN ainsi que celles de la ville étaient sur place afin d'évaluer la situation et s'assurer que tout est sécuritaire. Voilà, ça complète. 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
2: Ben salut tout le monde, ben, je suis pas tout seul dans ce show-là, il y a Sylvain Caron.
3: Mais t'es fin parce que habituellement tu prends du temps, des fois tu oublies même de me présenter. Là tu commences en me présentant.
2: Ben profite-en, c'est la dernière fois du mois de juillet. Hey, on a un beau show radio yes. Pour les 60 prochaines minutes, nous serons à l'écoute des grands classiques du rock d'ici et d'ailleurs. On commence ça en force avec une pièce d'AC/DC qui est sur l'album Back in Black. La pièce c'est Shoot to Thrill. Mm-hmm. Qu'on retrouve sur la bande originale de Iron Man 2, mais c'est confus dans ma mémoire, là.
3: Ouais, tu suis moins ça, toi, ces films-là.
2: Ben,
3: c'est moi ton dada,
2: super
3: ça.
2: Super-héros, ouais. Non? Puis là, on est rendu à quoi? Iron Man 18, à peu près, je les mets, là.
3: Ah, écoute, je sais plus.
2: Et ça explique cette chanson. Ben, c'est l'histoire d'un pusher qui faisait sa tournée quotidienne dans les banlieues de Londres. Ça, c'est typique.
3: Ah, c'est, ben écoute, c'est typique du rock.
2: Oui, et typique d'AC/DC. Voici Shoot to Thrill. Le meilleur de la musique, c'est ici, à Oh!

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1: Le hit marquant aujourd'hui appartient à la formation Dépêche Mode. C'est qu'on souligne l'anniversaire de naissance en ce 8 juillet, mais c'était en 1960. Naissance d'Andy Fletcher. Lui était bassiste, claviériste, membre fondateur du groupe Dépêche Mode. Il est décédé le 26 mai 2022 à l'âge de 60 ans. Et Personal Jesus, ben c'est pas compliqué. C'est juste que... on est toujours le Jésus de quelqu'un.
2: C'est en plein, ça.
1: Comme ça qu'ils ont expliqué ça.
2: C'est mon idole, Richard. C'est ça que ça veut dire.
1: Ah, puis toi, t'es mon Jésus. Je sais pas qu'est-ce que tu avais consommé pour dire qu'on est toujours le Jésus de quelqu'un d'autre, mais... En tout cas, on écoute la pièce Dépêche Mode. Personal Jesus, le meilleur de la musique. C'est toujours ici, à haut.
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0: Ben, si c'est toujours le meilleur de la musique sur le réseau Arsenal Media, le plus grand radiodiffuseur au Québec. On a un quart d'heure non-stop devant nous avec, entre autres, Metallica, Aerosmith. Ça va commencer avec Nickelback, une pièce autobiographique écrite par le chanteur Chad Kroeger. La pièce, ben, c'est Photograph. C'est une chanson de nostalgie qui dit grandir dans une petite ville et réaliser qu'on va perdre des amis pour la vie, dire adieu à des gens qu'on aime. Ça raconte ça dans un instant. Nickelback, le meilleur de la musique. Toujours ici à O. Oh!
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2: 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Que le meilleur.

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2: Oh. Il y avait des Smashing Pumpkins.
3: Hein? Tu l'as eu.
2: Pratiqué pendant des heures à dire Smashing
3: Pumpkins. J'ai senti que t'as ralenti aussi.
2: J'ai dit lentement. Smashing Pumpkins at Tonight. On est en pleine Coupe du monde de soccer, défaite humiliante des Américains.
3: Ben, il fallait s'y attendre à quelque part, là, je veux dire, on avait une puissance face aux Américains. Et là, Donald Trump ne peut pas s'en mêler. Tout ça, c'est réglé. Grande journée de congé aujourd'hui pour la Coupe du monde, Richard. C'est peut-être, même si je ne m'abuse, la première de toute la séquence depuis le début de la Coupe du monde.
2: Tout à fait.
3: Mais demain, on a une bonne pensée pour nos cousins français parce que c'est l'affrontement France-Maroc. Ça risque d'être bien fort, bien bon.
2: Alors, pour ceux qui suivent ça d'un petit peu loin, il va rester...

0: restés, en fait, il reste 8 équipes.
1: Oui, oui, c'est les quarts de finale. Là,
0: ouais,
1: c'est
0: la ça, Belgique sera là, ils ont battu les Américains, mais à suivre jeudi. France-Maroc, il reste 8 équipes, c'est à suivre. On continue avec Robert Charlebois, en 2 juin.
1: Charles.
0: Non,
1: Charles.
0: On n'a pas le droit de fumer en studio.
1: Ah non, c'est vrai.
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1: Il y avait les Cowboys fringants tant qu'on aura de l'amour pour conclure ce show radio. Demain, entre autres, Offenbach, Radiohead, Nirvana. Merci Sylvain Caron, la production de ce show radio.
2: Toujours le fun, on se reprend demain.
1: L'homme qui a le plus de chandails de sport de l'histoire.
2: Non, pas encore. Ah, non, il y a des plus fous, moi, je peux te le dire.
1: Hey, aujourd'hui, les Niners de San Francisco.
2: Je suis à l'avance, c'est pas le cas d'entraînement.
1: À demain, tout le monde. Salut. Bye.
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12: Bonjour, ici Jessica Potsou. Le Canada a demandé à l'administration Trump d'exempter ses produits de nouveaux droits de douane liés au travail forcé dans les chaînes d'approvisionnement. Ottawa rappelle qu'une législation renforcée incluant une liste de produits à risque et des obligations pour les importateurs est déjà en cours de mise en œuvre. Cette requête s'inscrit dans le cadre d'enquêtes commerciales américaines visant 60 pays, dont certains risquent des droits allant jusqu'à 12,5%. Chez nous, la ville de Mascouche a finalement obtenu le feu vert pour la construction d'une bretelle sur l'autoroute 640. Cette nouvelle sortie en direction ouest mènera vers l'avenue de l'Esplanade. Les travaux de construction devraient ainsi débuter dès le début du mois d'août. Pour terminer, les passages de train ont repris ce matin à Repentigny, quelques jours seulement après le déraillement spectaculaire de 46 wagons. Après le passage du premier train à 8h15, les équipes du CN ainsi que celles de la ville étaient sur place afin d'évaluer la situation et s'assurer que tout est sécuritaire. Voilà, ça complète. 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
4: Hello, hello, bon début d'après-midi, Olivier Poitras qui vous retrouve en ce milieu de semaine, mercredi 8 juillet. Bien content de vous savoir là. Salutations à ceux qui reviennent du lunch, hein? Ou salutations à ceux qui sont en vacances et qui profitent peut-être de la piscine aujourd'hui et qui sont branchés sur les ondes de haut. C'est le fun de vous savoir là. Le meilleur de la musique dans les prochaines. Manskin, ça s'en vient pour l'instant. Tame Impala avec Dracula. Bon mercredi à haut. Oh.

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Un band alternatif israélien. Les gars sont basés à Los Angeles et sont arrivés en 2026 avec un très gros succès. Ça prend un temps, ça a progressé et ça tourne en masse. Temper City et Self-Aware, c'est ce qu'on s'offre à l'instant.

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1: Vous faites peut-être partie de ceux qui préfèrent l'achat local plutôt que d'acheter à gauche, à droite, dans des endroits qu'on connaît pas. 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Dans les prochaines, Alex Warren se s'en vient avec Fever Dream. Restez là.

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Un artiste que vous aimez beaucoup, elle est présentement en tournée un peu partout à travers la province. Ouais. Sarah Dufour qui s'amène sur nos ondes avec Chumélé. Olivier Poitras qui vous souhaite un excellent mercredi sur les ondes de haut.

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1: Déjà posé la question si vous pouviez revivre une décennie à l'âge que vous voulez. Vous choisiriez laquelle? On m'a posé la question ce matin, j'ai eu de la misère à savoir. Je me suis dit, il me semble que je retournerais dans les années 90, comme dans le temps quand j'étais jeune. Et mais peut-être que j'irais avec un petit peu plus d'expérience, peut-être pour vivre un peu ce que c'était et profiter de ces derniers temps sans technologie qui prenait tellement de place. Vous choisiriez quoi, vous? Dans les prochaines, la musique de Summer, ça s'en vient, c'est Homebreaker au retour.
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19: Bonjour, ici Jessica Potsou.
0: Le Canada a demandé à l'administration Trump d'exempter ses produits de nouveaux droits de douane liés au travail forcé dans les chaînes d'approvisionnement. Ottawa rappelle qu'une législation renforcée incluant une liste de produits à risque et des obligations pour les importateurs est déjà en cours de mise en œuvre. Cette requête s'inscrit dans le cadre d'enquêtes commerciales américaines visant 60 pays, dont certains risquent des droits allant jusqu'à 12,5%. Chez nous, la ville de Mascouche a finalement obtenu le feu vert pour la construction d'une bretelle sur l'autoroute 640. Cette nouvelle sortie en direction ouest mènera vers l'avenue de l'Esplanade. Les travaux de construction devraient ainsi débuter dès le début du mois d'août. Pour terminer, les passages de train ont repris ce matin à Repentigny, quelques jours seulement après le déraillement spectaculaire de 46 wagons. Après le passage du premier train à 8h15, les équipes du CN ainsi que celles de la ville étaient sur place afin d'évaluer la situation et s'assurer que tout est sécuritaire. Voilà, ça complète. Pour plus de nouvelles, consultez monjoliette.com.

Elle est excellente. C'était la nouveauté de Jeff Posey, emmêlée dans ses cheveux. D'ailleurs, Jeff Posey qui est en tournée lui aussi, un peu partout à travers la province. Un qui connaît beaucoup de succès, c'est Kane Brown. Et c'est lui qui suit avec Two Pair. Bon mercredi chez nous.

0: À quel point vous êtes dépendant de la technologie? C'est une question qui a été posée à un groupe de personnes. Un sondage qui est sorti au courant des dernières semaines. Et on se rend compte à quel point maintenant la technologie prend beaucoup de place dans nos vies. Ne serait-ce qu'un téléphone cellulaire où là-dessus maintenant tu retrouves évidemment tes contacts, tes appels, ça c'est sûr et certain. Mais t'as ta musique, c'est un appareil photo. T'as maintenant Internet, t'as tous les réseaux sociaux que tu peux retrouver là-dessus. Donc, ton téléphone devient un ordinateur et on en devient accro. Et je pense qu'il n'y a pas grand monde maintenant qui pourrait se passer de leur cellulaire. Vous en êtes rendu avec ça, vous? L'année prochaine, la musique de Youngblood, ça s'en vient avec Zombie. Un gros merci d'être branché à O.
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qu'on pourrait dire le hit du moment pour Bleu Jeans Bleu. Ça tourne, et ça tourne encore d'ailleurs, elle fera partie, je dis ça comme ça, mais du Hit 15 ce samedi avec l'excellent Chuck Noël. Bleu Jeans Bleu, Scotch and Posh.

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1: Restez branchés dans les prochaines minutes. Le trafic. Et à compter de 18h, Chuck s'installe avec ses hits. Nous, on se retrouve demain à compter de 13h. Je vous souhaite une bonne fin de journée sur nos ondes. Salut!

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8: Bon après-midi, ici Jessica Potsou. La ville de Joliette étendra progressivement l'utilisation de l'application mobile Copilote Plus à l'ensemble de ses stationnements municipaux hors rue au cours de l'été. Copilote Plus sera déployé dans un nouveau site chaque semaine, et ce, à compter de la mi-juillet. De plus, de nouvelles vignettes électroniques de stationnement incitatif seront disponibles à compter du 3 août. En politique, maintenant, la députée de Bertrand et ministre France-Hélène Duranceau sollicitera un second mandat à l'occasion des élections provinciales prévues en octobre prochain. Celle qui occupe notamment les fonctions de présidente du Conseil du Trésor estime avoir fait avancer plusieurs dossiers dans sa circonscription au cours de son premier mandat et souhaite poursuivre le travail. Pour terminer, la ville de Mascouche a finalement obtenu le feu vert pour la construction d'une bretelle sur l'autoroute 640. Cette nouvelle sortie en direction ouest mènera vers l'avenue de l'Esplanade. Les travaux de construction devraient ainsi débuter dès le début du mois d'août. Voilà, ça complète. 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
1: Ben oui, le trafic qui commence officiellement. Julie Barry qui se joint à vous pour encore un beau 3 heures à vous jaser comme ça. Toujours le fun de remplacer Ghislain Demers qui, je vous rappelle, est en vacances tout simplement. Il sera de retour d'ici les 2 prochaines semaines. Dans le fond, lui, il va revenir quand moi, je vais partir en vacances. Est-ce qu'il reprend ma place ou il reprend sa place? Ah! Je vous laisse deviner tout ça. Hey, non, mais sans joke, on a bien les affaires à jaser. Au courant de la prochaine heure, on aura la chance, oui, de parler avec le directeur général du Jib Fest, anciennement le Festival de la Giblotte, Jean-Pierre Groux. Il va nous parler un peu de la programmation, de ce qui s'en vient. Et là, 10 jours de festivités quand même. C'est vraiment le fun. Puis nous autres, ben, on est comme un peu les voisins, hein. On a juste le traversier à prendre. Et bingo, on est rendu au centre-ville presque. On va parler aussi d'un hommage qui va être fait à Marc Messier. Oui, du côté de la télévision, une émission qui a décidé de lui rendre hommage. Et un retour à la compétition pour une athlète québécoise. Et c'est, ma foi, incroyablement... écoute, c'est fascinant. C'est fascinant, moi, ça m'impressionne. Ça m'impressionne de voir ce qu'on peut faire avec le corps humain. Mais tout ça, ça s'en vient dans le trafic, dans les prochaines minutes. Donc, restez branchés, le meilleur de la musique. Ça commence tout de suite, ou je peux dire aussi, ça se poursuit avec Beverly Hills Weather. On commence notre trafic avec ça. Bon après-midi, tout le monde. Merci.

Je sais pas pour vous, mais cette chanson-là me fait sourire à tout coup. La chanson thème de la série Friends qui était sortie dans les années 90, qui a continué en onde jusqu'en début 2000 environ, après quelques saisons. Bon, ça s'est terminé, mais c'est tellement bon cette série-là. Je me tente pas de la réécouter. Honnêtement, c'est un petit feel-good série. Je vous le conseille. Si vous l'avez pas vu, il serait temps que vous mettiez à jour en cette culture-là. Hey, non, mais sans joke, on parle beaucoup de santé mentale hein, depuis les dernières années. C'est de moins en moins tabou, mais ce l'est encore vraiment beaucoup, surtout dans le monde du sport. C'est pas facile pour les athlètes de haut niveau de suivre la cadence tout le temps et de toujours avoir une bonne santé mentale. Ça a été difficile pour Sarah Fournier, qui est une nageuse québécoise. Elle a 27 ans, elle est originaire de Québec, puis elle a réalisé un retour qui est vraiment exceptionnel après avoir été dans le coma artificiel puis incapable de marcher il y a seulement 8 mois. C'est quand même toute une histoire qui est arrivée, puis je trouvais ça pertinent de vous en jaser. Je pense que c'est le Journal de Montréal qui avait fait un article là-dessus, je suis pas certaine, là, je me souviens plus exactement où je l'ai vu, mais j'ai vraiment été impressionnée de son histoire. Dans le fond, elle était quand même nageuse de haut niveau. Elle a eu beaucoup de problèmes de santé mentale. Elle a eu une grosse crise de santé mentale qui l'a menée à une tentative de suicide. Et elle veut parler de tout ça pour briser le tabou qui est autour le suicide, qui est autour du suicide, la santé mentale et tout. À son arrivée à l'hôpital, elle était dans un état qui était critique. Elle a été placée dans un coma artificiel pendant un certain temps. À son réveil, elle a dû réapprendre des trucs qui étaient super simples comme marcher, manger, tu sais, la base, en fait, là. Au mois de novembre dernier, elle avait recommencé à marcher tranquillement, pas vite. Après ça, elle avait repris la natation au mois de décembre ensuite. Et finalement, elle a pu commencer à nager en bain libre. Elle avait commencé en bain libre et ensuite, elle a recommencé à faire de la natation en tant que, en entraînement, carrément. Elle avait le corps affaibli. Elle avait beaucoup de défis psychologiques aussi à surmonter à travers cette épreuve-là. Et elle a retrouvé l'envie de faire de la compétition quand même à travers tout ça. Donc, elle avait repris contact avec son entraîneur de l'époque. Elle a finalement fait les essais nationaux. Elle a créé la surprise. Elle a terminé deuxième au 100 mètres libres. Ça lui a ouvert les portes d'une sélection avec l'équipe canadienne. Et elle va participer au championnat Pan-Pacifique au mois d'août prochain en Californie avec, entre autres, Summer McIntosh. Donc, elle va faire partie du relais canadien 4 fois 100 mètres libres. C'est sa deuxième participation au championnat Pan-Pacifique. La première fois, c'était en 2018 au Japon. Puis là, ça fait quand même 20 ans qu'elle est avec le club de natation de Québec. Elle a rejoint le club Camo du côté de Montréal et elle va pouvoir reprendre la compétition comme ça après une épreuve qui a été certainement extrêmement difficile, challengeante. Beaucoup de résilience à travers tout ça, mais le message, on dirait que je retiens dans cette épopée-là, c'est vraiment que la santé mentale, elle est fragile. Il faut pouvoir en parler, il faut pouvoir être sensibilisé à ça, puis surtout pour les athlètes de haut niveau, ça doit pas être facile. Donc, wow, c'est juste wow. On dirait j'ai pas d'autres mots à dire pour Sarah Fournier qui va retourner à la compétition internationale après quelques temps dans le coma. Je trouve ça... c'est quasiment surhumain. Ça me fascine. On a un gars de Saint-Hyacinthe qui s'amène en musique dans les prochaines minutes. C'est un pompier, mais c'est aussi un cowboy man. Gabriel Fredette vous chantera Le Bon Choix dans le trafic. Chanson qui est quand même numéro 2 présentement au Québec, dans les palmarès francophones. Mais avant ça, on y va avec Bedroom Posters et Yellow Card dans le trafic au 103.5. On vous raccompagne à la maison en ce mercredi après-midi.

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2: Oh que oui, vous avez fait le bon choix en étant branché au 103.5. C'était Gabrielle Fradette avec Faire le bon choix. C'est bon, c'est une ça pogne dans la tête. Oh là là, dans les prochaines minutes, on va parler d'une émission québécoise que vous aimez probablement regarder généralement la semaine, là, qui joue plusieurs fois par semaine. Je vous dévoile pas laquelle. On va rendre hommage à Marc Messier. Donc, plus de détails d'ici les prochaines minutes. D'ici là, ben je peux vous parler du club de golf Le Portage qui, à compter de demain, va avoir son champ de pratique qui va être ouvert et illuminé tous les soirs. Ça, c'est hot. On dirait que ça me donne un petit vibe de Top Golf comme dans le sud ou ailleurs aux États-Unis. Donc, vous allez pouvoir aller sur le champ de pratique, driver des balles en bon québécois à la noirceur avec les lampadaires, évidemment, qui sont ouverts maintenant et disponibles. Donc, vous pouvez driver des balles le soir, un petit verre à la main également. Le service de bar est disponible en soirée. Alors, allez manger une bonne bouffe au restaurant le Hook Bar Gourmet du restaurant du club de golf Le Portage, oui. Et après ça, vous allez pouvoir aller taper les balles à la noirceur. C'est tellement hot. Je trouve que ça donne un bon vibe. J'aime ça. Mais sinon, vous aurez tous les détails sur leportage.com pour aller voir différentes informations là, par rapport à comment ça fonctionne. En musique, The Offspring s'amène dans le trafic au 103.5.

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17: Oui, détail météo. On a une belle journée aujourd'hui avec des alternances de soleil et nuages. Ça va se poursuivre comme ça encore, j'irai durant les prochaines heures. Par contre, on a un 30% de possibilité d'averse qui est là au-dessus de notre tête avec des risques d'orage pour cet après-midi. Beaucoup d'humidité dans l'air, je vous le rappelle. Hein, ressenti autour de 38 degrés avec le facteur humidex aujourd'hui. Demain, 40% de possibilité d'averse en journée. On prévoit la pluie intermittente en soirée également. Maximum de 26 demain. Mais le soleil sera de retour déjà dès vendredi. C'est l'excellente nouvelle du jour.
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Ah, les trois accords nous chantaient Marrakech au meilleur de la musique à eau. Et là, je me demande si vous auriez un peu moins de trafic si vous étiez au grand galop sur votre chameau, comme disait Simon des trois accords. Un peu de trafic pour l'échangeur 640-40 au retour du travail pour certains d'entre vous. Beaucoup de retard également déjà à prévoir d'ici les prochaines minutes là pour la 440, la 25. Même chose pour le pont Charles de Gaulle pour revenir sur la rive nord. Sinon, ben moi, je vous parle un petit peu de l'émission spéciale que vous allez voir ce soir parce que là, hier, le décès de Marc Messier nous a tous un peu secoués. Beaucoup dommages ont été faits sur les réseaux sociaux, des personnalités publiques qui ont travaillé avec lui, qui l'idolâtraient, qui trouvaient vraiment que c'était un bon Jack. On va le dire comme ça, là, c'était vraiment une bonne personne et les gens étaient assez sous le choc puisque ça a été une maladie quand même assez fulgurante, malheureusement. Là. Donc, l'émission Bonsoir, Bonsoir, qui est diffusée en direct deux fois par semaine, a pas pu faire son émission spéciale hier soir pour justement rendre hommage à Marc Messier. C'était trop rapide, comme un cheveu sa soupe, là, c'est tombé dans l'actualité. Alors ce soir, l'émission sera faite en direct parce que l'émission d'hier, dans le fond, elle était préenregistrée. Il y a une émission sur deux qui est préenregistrée, dans le fond, là, je vous explique ça vite. Mais ce soir, ça sera en direct et on prévoit faire un hommage à Marc Messier. On a déjà annoncé recevoir certaines personnes, entre autres Marie-Ève Perron, qui a joué la fille de Marc dans l'un des derniers projets dans lequel il a collaboré, Le Gouffre Lumineux. Alors, certainement qu'elle aura des belles choses à dire à son éloge. Et aussi, ben on avait déjà prévu d'avoir les personnalités suivantes, Rebecca McConnell, Marie-Chantal Perron, Marina Bastarache également. Donc, certainement qu'il y aura probablement d'autres personnalités connues qui vont s'ajouter à l'émission là, de ce soir pour rendre hommage à Marc Messier. Donc, ce sera à suivre ce soir. Ce sera une émission qui sera diffusée en direct de Bonsoir, Bonsoir à ICI Radio-Canada Télé. Et ben pour se mettre un petit peu dans le bain, on rend hommage à notre Bob Chicoine à travers les Boys d'Éric Lapointe dans le trafic au 103.5.

0: poursuit avec le meilleur de la musique, Julie Barry, qui vous accompagne en ce mercredi 8 juillet. Déjà 8 juillet, ça va vite, hein? Quelques possibilités d'orages prévues pour la fin de la journée, quelques possibilités d'averses également, mais ça ne nous empêchera pas de profiter de belles activités au courant des prochaines heures. Dans la Naudière, là, on a bien des affaires qui s'en viennent en fin de semaine et vous pourrez en profiter. Il y a une soirée country du côté de la Valtrie demain soir à la place du 350e. Là, ça va s'animer pas mal avec une activité gratuite pour toute la famille dès 18h30. Vous pourrez enfiler vos bottes, votre chapeau de cowboy et puis aller faire vos danses. C'est avec Danse Country, Julie Lépine, que vous allez pouvoir danser et tout le monde est les bienvenus. Donc, débutants, intermédiaires, experts. On aime ça, les experts, parce que les débutants, nous autres, on peut les suivre. Donc, c'est gratuit. Vous aurez tous les détails sur le site de la ville de La Valtrie. Belle activité à voir également. Parlant de famille, c'est Hero Family of the Year. Au retour, dans le trafic, au meilleur de la musique au 103.5.
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14: Restez branchés dans les prochaines minutes dans le trafic. On parle avec le directeur du Jeep Fest.

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2: On a la chance aujourd'hui de s'entretenir avec le directeur général du Jib Fest du côté de Sorel-Tracy, anciennement le Festival de la Giblotte, endroit où on va pouvoir avoir beaucoup de plaisir d'ici les prochaines journées. Bonjour Jean-Pierre.
3: Bonjour, ça va bien?
2: Ça va très bien et vous?
3: Très, très bien.
2: Doit être dans ah oui, puis vous devez commencer à être dans le jeu un petit peu, hein, parce que l'organisation, c'est maintenant que ça se passe, puisque demain, officiellement, vous allez accueillir les festivaliers sur le site.
3: Exactement, à partir de 16h demain, jeudi, du 9 au 18 juillet. Ouais, 10 jours de festivité.
2: Oh, que ça va être le fun. Puis en plus de ça, ça va être écœurant. Il y a vraiment des très, très beaux noms sur la programmation. Est-ce que vous voulez nous dévoiler quelques gros noms, justement, de cette belle programmation-là qui nous attend pour les 10 prochains jours?
3: Ben oui, avec plaisir. Écoutez, je pense qu'on commence en force avec Caïn. Mm-hmm. On parle évidemment des shows principales sur la scène Nissan. Alors, on commence avec Caïn demain soir. Et après, ben, on a évidemment la reine du country, si vous voulez, au Québec, Guylaine Tanguay, qui va être là vendredi.

0: soir, mais on a notre fameux gagnant de Québec Talent avec Jerry Tremblay qui s'en vient ici à Sorel-Tracy faire vraiment son show. Ça va être super le fun, super agréable. Et par la suite, le mercredi, on a une autre belle, belle soirée avec Martin Fontaine, A Road to Memphis, ouais, à ce niveau-là. Et le jeudi, on a notre fameux monument, si vous voulez, du Québec, en tant que rocker, Éric Lapointe. Fait que Éric Lapointe va être vraiment sur les planches du Jeep Fest jeudi. Vendredi, on a... là, je me suis gâté un peu. Alors, parce que ça fait longtemps que c'est mon band préféré. Alors, je me suis gâté. On va avoir hommage à YouTube vendredi soir. Oui, oui, ça va être vraiment bon en plein air, ça va être super le fun. Et on finit évidemment avec Cloud, avec son nouvel album, le kit. Fait que ça va être vraiment, vraiment, vraiment le fun. Puis aussi, on a aussi un volet très, très familial dans le parc.
1: Ouais.
0: Puis on a, oui, évidemment, il y en a pour tous les goûts. T'sais, le volet familial, on a des jeux pour enfants. Vraiment, on a pensé à toute la famille au complet. Fait que ça, pendant 10 jours de temps, les gens vont pouvoir arriver en plein centre-ville. Puis c'est ça qui est le fun. Parce que notre centre-ville, pendant 10 jours de temps,
1: il
0: se transforme en Jeep Fest, oui. Ouais. Alors, toutes les rues sont fermées. C'est vraiment des allées piétonnières partout au centre-ville. C'est ça qui est agréable à partir de 16h l'après-midi, si vous voulez, aller jusqu'à 24h. Fait que c'est vraiment, vraiment super le fun. Puis, évidemment, on a un volet sportif. Un volet sportif là-dedans qui est notre fameuse course du 5 km pour les adultes et 1 km pour les enfants.
1: Okay.
0: Et à l'heure actuelle, on est rendu tout près de 2000 participants, 2000 coureurs.
1: Wow.
0: Pour mercredi le 15. Ouais, ouais, ouais.
1: OK, fait que ça, c'est les courses du Jeep Fest, c'est ça?
0: Oui, exactement. Ouais.
1: Donc, c'est sur le coup de 19h, 19h30. Si on veut s'inscrire pour les courses à date, on va sur le site du Jeep Fest, j'imagine?
0: Oui, oui, vous pouvez aller là où vraiment la course du 5 km Jeep Fest, vous avez toute l'information nécessaire, évidemment, pour vous inscrire pour la course. Oui.
1: Génial. Donc, on s'entend que les journées du week-end, là, le jeudi, le vendredi, le samedi, le dimanche, il va y avoir des activités pour toute la famille. Je vois du mini-golf, jeux gonflables, jump high, bassin d'eau, pédalo, maquillage également, de la danse en ligne aussi pour les amateurs de danse en ligne parce que c'est le fun pis ça unit les gens aussi de voir une troupe qui se met à danser toute la même chorégraphie. C'est assez impressionnant. Merci. Donc, tout ça fait partie de la programmation. Beau temps, mauvais temps, Jean-Pierre. C'est un rendez-vous?
0: Oui, beau temps, mauvais temps. Oui, oui, oui, c'est un rendez-vous en plein centre-ville. C'est ça qui était vraiment agréable. Puis, il faut le mentionner, tu sais, on n'est pas dans un endroit fermé, si vous voulez. Alors, c'est plein de restaurants, plein de terrasses. Fait que, venez vous amuser, ça en vaut la peine.
1: Ah, c'est cool, ça. Puis, toutes les informations, on les retrouve sur le jibfest.ca, jibfest.ca, pour avoir toutes les informations et la programmation. Le site est coloré, il est le fun, puis il est vraiment à l'image du festival. Puis, c'est un festival qui existe depuis super longtemps, hein, Jean-Pierre? Corrige-moi, je pense que c'est 48 ans?
0: Exactement. On est à notre 48e année du festival. Ouais, ça a commencé par notre gourou, si vous voulez, du Jeep Fest, Michel Lessard, en 1978. Fait que depuis ce temps-là, à chaque année consécutivement, mais tout le monde sort à l'extérieur, puis tout le monde vient fêter en plein centre-ville. Fait que c'est super agréable.
1: Génial. Puis pour les gens de la Naudière, c'est le fun, c'est accessible aussi via le traversier également. Donc, est-ce qu'il y a des navettes qui vont être organisées pour les gens qui voudraient se déplacer au centre-ville? Comment ça fonctionne?
0: Ah, évidemment, quand vous parlez de traversier, on espère que les deux traversiers vont être au rendez-vous pendant ces jours de temps-là.
1: C'est sûr.
0: Malheureusement, c'est toujours incertain, mais on espère que les deux traversiers vont être là. Puis évidemment, la sortie du traversier ou l'entrée est à peine quelques pas du centre-ville.
1: Ah, fait que ça
0: sent clean. Oui, oui, oui. Puis, tu sais, question de parking, de stationnement, vous pouvez vraiment, les gens de la Naudière, de l'autre côté de la Rive-Nord, vous pouvez laisser vos autos pas trop loin, autrement dit, du traversier à Saint-Ignace, et tout simplement traverser à pied. Comme j'ai dit, vous êtes à peine à deux pâtés de maison, si vous voulez, du centre-ville. Fait que ça en vaut la peine. Fait que, puis en même temps, ben, ça coûte moins cher à ce niveau-là pour prendre le traversier.
1: Génial. Puis là, ben, si jamais on a de la pluie entre-temps, pas de parapluie, on s'arme plutôt de poncho. C'est ce qui est conseillé sur le site web également. Est-ce qu'il y aurait d'autres restrictions ou peut-être des petits conseils que tu as à donner à nos festivaliers?
0: Ben, reposez-vous. Puis parce qu'on a beaucoup, beaucoup, beaucoup d'activités.
1: Soyez en forme.
0: Arrivez ici en forme, là, puis on va prendre soin.

0: Génial, j'adore le conseil.
1: Sinon, il y aura bon conseil,
0: belle...
1: hein?
0: Ouais, vraiment, il y aura une belle offre alimentaire également qui va être tout autour dans le centre-ville, ouais. J'imagine. Là. Donc, on va pouvoir en profiter amplement avec les gens que vous aimez. C'est le temps des vacances, puis nos vacances, on va les passer au GPFest. Jean-Pierre, je vous remercie. Je vous souhaite de passer une super belle fin de journée. Bon rush encore d'organisation, parce que je sais que vous êtes comme une petite fourmi aujourd'hui, là, promener à droite, à droite, à gauche, ouais. Monter une scène, finir telle affaire, arranger tel autre détail. Mais ça va être une belle édition encore une fois, puis je vous souhaite que du beau soleil pour le festival.
1: Merci beaucoup, on vous attend.
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0: Salutations à tous ceux et celles qui viennent de se joindre à nous, mais je veux pas saluer ceux et celles qui sont du genre à dire « Hey, on est mercredi, c'est le nombril de la semaine! » Non, vous autres, je vous dis pas allô, je vous juge un petit peu. Non, sans joke, merci d'être avec nous au 103.5, on vous raccompagne à la maison. En ce mercredi après-midi, on a du soleil, des alternances soleil-nuage, mais on aura la chance d'en revenir sur les détails météo d'ici les prochaines minutes. Est-ce qu'on va en avoir des orages ou pas? On va regarder la carte ensemble, on va s'en reparler. Je peux vous dire par contre que dans la prochaine heure, on va parler avec Mylène Turcotte, qui est co-organisatrice des Médiévales de la Naudière, ce festival qui est passionnant, qui est intriguant, puis qui est chevaleresque. On va le dire de même, c'est pour toute la famille, puis vous allez voir des choses qui sont fascinantes et qui vont vous replonger dans une certaine époque. Donc, manquez pas ça. Autour de 16h40, on aura la chance de lui parler, puis on aura aussi des possibilités de vous envoyer voir le festival. Plus détails au courant des prochaines minutes. Mais pour l'instant, au retour, je peux vous dire que ça va rocker. Une tune qui aurait facilement fité dans le spécial de Road Trip du 3 juillet dernier à O. Californication, Red Hot Chili Peppers, au retour dans le trafic.
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5: Bonjour, ici Benjamin Aubert. Voici vos actualités. Les passages de train ont repris ce matin à Repentigny quelques jours seulement après le déraillement spectaculaire de 46 wagons. Après le passage du premier train à 8h15, les équipes du CN ainsi que celles de la ville étaient sur place afin d'évaluer la situation et de s'assurer que tout était sécuritaire. Le maire Nicolas Dufour a indiqué que la ville continuera de demander des mesures de sécurité, notamment quant à la vitesse, tant que des recommandations n'auront pas été émises. La ville de Joliette étendra progressivement l'utilisation de l'application mobile Copilote Plus à l'ensemble de ses stationnements municipaux hors rue au cours de l'été. Copilote Plus sera déployé dans un nouveau site chaque semaine et ce, à compter de la mi-juillet. De plus, de nouvelles vignettes électroniques de stationnement incitatif seront disponibles à compter du 3 août. La députée de Bertrand et ministre France-Hélène Duranceau sollicitera un second mandat à l'occasion des élections provinciales prévues en octobre prochain. Celle qui occupe notamment les fonctions de présidente du Conseil du Trésor estime avoir fait avancer plusieurs dossiers dans sa circonscription au cours de son premier mandat et souhaite poursuivre le travail. La ville de Mascouche a finalement obtenu le feu vert pour la construction d'une bretelle sur l'autoroute 640. Cette nouvelle sortie en direction ouest mènera vers l'avenue de l'Esplanade. Les travaux de construction devraient débuter dès le début du mois d'août. Le CRTC a autorisé l'acquisition de la station Radio Classique 92.7 de Québec par Arsenal Media. Le format musical classique de la station, qui appartenait jusqu'alors à Grégory Charles, va changer. Selon le président d'Arsenal Media, Sylvain Chamberlain, le nouveau son de la station pourrait être orienté dès septembre vers le country avec la bannière Hit Country. Voilà, c'est ce qui complète. 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
6: Parlons sport, en commençant avec le Canadien de Montréal qui a embauché le défenseur américain Riley Walsh avec un contrat d'une saison à deux volets. Donc, il est âgé de 27 ans. Il arrive après une saison dans la KHL. Avec le Barries. Il a récolté 16 buts, 46 points en 68 matchs. Ce qui est pas mauvais quand même, ce qui est bon. Le défenseur a surtout évolué dans la Ligue américaine de hockey au courant des dernières années. Il a disputé juste un seul match dans la Ligue nationale de hockey avec les Devils du New Jersey dans la saison 2021-2022. Il a obtenu une mention d'aide, ce qui est quand même bien. Après son passage chez les Devils, il avait signé avec les Bruins de Boston, les Kings de Los Angeles, mais il n'a jamais réussi à décrocher un poste régulier. Donc, bien de voir ce qui va advenir de lui au sein du Canadien de Montréal. D'un autre côté, dans la Ligue nationale toujours, mais cette fois-ci du côté des Blackhawks de Chicago, Connor Bedard va rater le début de la prochaine saison des Blackhawks de Chicago après avoir subi une opération à l'épaule gauche. L'équipe prévoit un retour au jeu là, d'environ à peu près 4 mois, donc le temps de lui permettre de se remettre de son opération. Il est âgé seulement 21 ans, mais il s'est blessé récemment dans une séance d'entraînement avec d'autres joueurs de la Ligue nationale à Vancouver, qui est d'ailleurs sa ville natale. Donc, Bédard a connu quand même sa meilleure saison l'année passée, là, avec 30 buts, 45 passes, 60 en 69 matchs. Ça a été le premier choix du repêchage de 2023. Il a remporté le trophée Calder, qui est remis à la recrue de l'année après sa première saison. Donc, ça sera certainement une absence qui va être remarquée pour les Blackhawks de Chicago. Chose qui n'est pas nécessairement mauvaise, par exemple, pour le tricolore. Le malheur des uns fait le bonheur des autres, comme on dit. Montréal va accueillir des épreuves de qualification olympique en vue des Jeux de 2028. Donc, la ville a été choisie parmi 4 villes hôtesses, Tokyo, Shanghai et Orlando. Les disciplines qui vont être présentées ici seront le volleyball de plage, le BMX, le flag football et la planche à roulettes, le skate en parc. Donc, l'étape montréalaise va avoir lieu du 1er au 4 juin 2028. Donc, dans 2 ans, il y aura des étapes aussi à Tokyo, à Shanghai. Et finalement, il va y avoir Montréal avant la finale à Orlando. Donc, l'événement promet de combiner le sport, les arts, la culture jeunesse pendant à peu près 4 jours. On attend, attention, 70 000 spectateurs. Il va y avoir environ 2 000 participants, 500 athlètes aussi. Mais 70 000 spectateurs, c'est fabuleux. On adore. Au niveau de la météo, cette fois-ci, ben, il fait quand même beau à l'extérieur. Vous aurez remarqué, hein, il fait quand même chaud aussi à l'extérieur. Beaucoup d'humidité dans l'air et ça se peut que ça tombe au courant des prochaines heures. On a quelques pourcentages de possibilités d'averses à 30%, des risques d'orage tôt en soirée également. Donc, si ça pète, comme on dit, ça risque de péter en début soirée, peut-être 19-20 heures, là, ça sera à suivre sur la carte. Sinon, on attend des températures. Présentement, on est autour de 38 degrés ressentis. Ça va descendre à 19 ressentis, 25 peut-être ce soir, cette nuit. Demain, on prévoit un maximum de 25 degrés, 40% de possibilité d'averse, des risques d'orage pas mal toute la journée. Et sinon, ben vendredi, ça vient de changer. On prévoit quelques averses vendredi, mais le soleil sera de retour dès samedi. Donc, ce sera à suivre. La météo, ça change comme tout le temps.
4: Hein? Le copilote.

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1: Le trafic qui vous accompagne toujours avec le meilleur de la musique. Julie Barry, je suis en remplacement du Slade Demers. Ça me fait plaisir de vous accompagner pour vous raccompagner à la maison. Êtes-vous prêt dans le trafic? Est-ce que vous êtes un peu dans le trafic en revenant de Montréal? Où est-ce que vous travaillez, vous autres? Est-ce que vous êtes dans l'échangeur 640-40? Plus du côté de la 25, la 40? Mais en tout cas, il y a du trafic pas mal partout dans ces secteurs-là. Je regarde la 640, c'est jaune, c'est rouge. La 40 à Montréal pour aller chercher le pont Charles de Gaulle, c'est au ralenti également. Même chose pour la 25 et la 440. Je vous dirais que la 40 est particulièrement rouge, d'ailleurs, présentement, pour revenir vers Terrebonne. Sinon, si on regarde plus du côté de Joliette, là, on est quand même bien, là, on est chanceux. On a les routes qui sont plutôt dégagées. Hey, on a des petits sujets à jaser aujourd'hui. Moi, je veux savoir, est-ce que vous partagez votre localisation avec votre conjoint ou votre conjointe? Est-ce que ça se passe bien? Parce que ça a l'air que, selon certains experts, c'est pas nécessairement une bonne idée. Nous autres, en tout cas, ça nous a jamais nuit. Mon chum puis moi, on partage ça depuis plus de 10 ans. Mais ouais, je suis curieuse de savoir si c'est le cas pour vous aussi. Est-ce que vous partagez toujours votre point, là? Où est-ce que vous êtes? Et vous suivez ça un petit peu de près ou de loin, là? Parce que des fois, on s'en fout pas mal. Mais des fois, ça peut causer certaines tensions. On va en reparler dans les prochaines minutes. Mais surtout, le meilleur de la musique, c'est Red Hot Chili Peppers et Californication. Une tune qui donne le goût de faire du char, qui nous donne pas mal moins de stress en étant pogné dans le trafic puis qui nous fait du bien. On les aime, les Red Hot Chili Peppers, dans le trafic au 103.5. Bon après-midi tout le monde.

D'après moi, il y en a quelques-uns qui ont dû faire des pas de danse dans la cuisine, dans le salon, peut-être au bureau, si vous avez fait vos pas de danse en ligne, parce que je sais, il y a beaucoup de chorégraphies de danse en ligne sur les chansons de Chabouzi qu'on vient s'offrir d'ailleurs dans le trafic au 103.5. Je vous ai posé une question un peu plus tôt, je voulais savoir, est-ce que vous partagez votre localisation avec votre chum ou votre blonde? Est-ce que ça a déjà posé problème, oui ou non? Parce que c'est dans... en fait, TVA Nouvelle a sorti un article là-dessus, une entrevue qui a été faite avec Kanissa Safan, qui est une thérapeute en relations interpersonnelles et professionnelles en sexologie et qui parlait comme quoi que c'est pas toujours positif et c'est souvent même très négatif dans le couple de partager la localisation. Bon, certainement, on va découvrir si vous êtes dans une relation saine ou malsaine en sachant si vous partagez votre localisation, puis ça va bien, c'est correct, vous êtes dans une relation saine, c'est ce qu'elle a dit. Il y a des fois avec un partenaire, par exemple TDA, c'est l'exemple qu'elle a donné en entrevue, on partage la localisation parce que c'est plus simple pour coordonner l'horaire, pour savoir la personne elle est rendue. Ou moi, dans le temps, quand j'ai commencé à sortir avec mon chum, ça fait plus de 10 ans, je travaillais en restauration, puis on n'avait pas le droit d'avoir nos téléphones avec nous, donc c'était plus facile pour lui de savoir si j'étais encore à job ou si j'avais fini de travailler, si je l'avais pas texté, de savoir si j'étais encore au bâton rouge à ce moment-là. Donc il regardait ma localisation, voyait où j'étais, puis il était comme ah, bon, elle travaille encore, c'est pour ça que j'ai pas de nouvelles, je la gosserai pas. C'est vraiment dans cette optique-là que nous, on avait partagé notre localisation, mais il y a des couples qui essaient de régler des problèmes de confiance avec le partage de localisation. Par exemple, un couple où il y a eu de l'infidélité, celui qui a été trompé demande d'avoir la localisation de l'autre pour se mettre à le surveiller. C'est surtout dans ces cas-là où ça devient vraiment problématique. Donc, c'est une fausse bonne idée de penser qu'on peut reconstruire la confiance en partageant la localisation parce que ça devient un peu obsessif des fois. Puis là, à tous les moments, les gens peuvent aller regarder la localisation, se dire « Ah mon Dieu, qu'est-ce qu'il fait là? » Puis là, tu t'imagines des scénarios. Puis là, tu mets ça comme si c'était plus gros. Ou des fois, après ça, quand tu veux plus partager ta localisation, parce que tu te dis, bon, à quoi ça sert, tu sais? Mais que là, l'autre personne se dit, OK, tu veux plus partager ta localisation. Pourquoi? Tu sais, ça va-tu causer problème et tout? Donc, ce que justement la thérapeute disait en entrevue, c'était simplement de communiquer, de mieux communiquer, de toujours essayer de bâtir la confiance à partir de la communication et non à partir de gadgets comme ça qui nous permettent de savoir où l'autre est. Donc, tu sais, mettons, mon chum est en construction encore, donc maintenant, je sais qu'il est sur le chantier, il a son sel dans le pouch, je m'entends pas nécessairement parce qu'il y a beaucoup de bruit sur le chantier. Si j'avais essayé de l'appeler, je regarde, bon, il est au chantier, je le gosserai pas, je vais attendre qu'il ait fini de travailler. Donc, c'est vraiment de la confiance aveugle qu'on peut utiliser avec la géolocalisation, mais il ne faut pas non plus que ça devienne un fléau dans votre couple. Alors voilà, c'est démystifié. Partagez ou pas votre localisation, mais si vous le faites, faites-les pour les bonnes raisons. Et la clé de tout pour avoir un couple qui fonctionne, la communication. La communication, c'est pas facile, c'est pas donné à tout le monde, mais c'est ce qui sauve des couples. On s'offre les frères à cheval, mon voisin. Ah, qui est fin, ce voisin-là? Ah, attention à votre localisation si vous êtes chez le voisin.

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0: seront aujourd'hui Julie Barry en remplacement de Ghislaine Demers encore. Et là, demain soir, il y aura une belle soirée cinéma plein air au Festival de la Naudière. 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Hein? Voilà, simple de même. Au retour, Matt Mason, Downstairs, out.
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13: Ben oui, on prévoit quelques petites possibilités d'averses au courant des prochaines heures. Je vous dirais que quand on regarde présentement la carte interactive de Météo Média, on voit qu'il y a une cellule orageuse là, qui se promène du côté de Chersey, Saint-Calix, Saint-Julien, Radon, qui touchera terre d'ici les prochaines 20 minutes, peut-être, autour de 17 heures. Et sinon, autour de 18 heures, ça sera plus Joliette qui sera touchée par un petit orage, mais c'est pas sûr à 100%. Là. Fait que possibilité d'orage dans les prochaines minutes. Et sinon, ben, on a quand même des températures chaudes avec l'humidex. On a autour de 38 degrés ressentis avec le facteur humidex. Demain, on prévoit 40 % de possibilités d'averses, quelques possibilités d'orages également toute la journée. Sinon, vendredi, à date, un petit peu d'averses, ça va se dégager en fin de journée et on aura du beau soleil pour samedi et dimanche.
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1: Toujours branché au 103.5, Julie Barry qui vous accompagne en remplacement de Ghislain Demers en ce mercredi 8 juillet. On a une annonce qui a été faite de la part de Netflix qui a décidé d'élargir un petit peu son offre en ajoutant des contenus vidéo courts qui proviennent de grands groupes médiatiques. Donc, à main levée, quand vous mettez une série ou un film le soir, là, est-ce que vous scrollez en même temps sur votre téléphone intelligent? Bon, il y a deux sortes de réponses. Soit les menteurs qui disent non, soit ceux qui sont honnêtes puis qui disent oui. Et c'est sûr, des fois, on l'écoute passionnément, le film, mais Netflix a même dévoilé, les acteurs l'ont dit aussi, que les films qui sont produits par Netflix, c'est les compagnies de streaming comme ça font des films qui ont différents, qui ont plusieurs punchs et qui rappellent l'intrigue au fur et à mesure que le film avance parce qu'ils savent très bien que les gens n'ont plus autant d'attention en écoutant le film qu'avant. Avant, écoute, on courait aux toilettes aller faire pipi là quand il y avait une pause publicitaire à TVA pendant le ciné cadeau, mettons là. Mais maintenant, on a tout à portée de main. On peut faire pause si on veut se lever, si quoi que ce soit, mais c'est surtout qu'on écoute avec une attention qui est fragmentée. Donc, on n'est pas 100% attentif au film qu'on écoute ou à la série qu'on écoute. Et là, ben, dès le début du mois d'août, il y a des vidéos courtes qui vont être mises et disponibles au Canada, aux États-Unis, au Royaume-Uni, en Irlande, en Australie et en Nouvelle-Zélande. Le but, c'est de essayer de faire du contenu qui va faire vivre justement certaines séries un peu plus longtemps. Vous avez aimé un film, vous avez aimé un univers de série, vous vous êtes attaché au personnage et vous voulez vivre ça un petit peu plus longtemps. Donc, vous allez pouvoir l'apprécier. Et le but aussi, c'est de faire un petit peu de compétition, si on veut, aux applications comme TikTok, YouTube aussi, qui ont des vidéos d'une courte durée. Donc, le contenu qui va être proposé va être généralement entre 3 et 20 minutes. Et il y a des partenaires qui vont figurer à travers ces vidéos-là. Vogue, Elle, Cosmopolitan, Billboard, Variety, People, BuzzFeed et Tate's Made. Donc, c'est du nouveau contenu qu'on va pouvoir découvrir sur Netflix. Et d'ailleurs, traitez-moi de boomer si vous voulez, là, mais hier, quand je suis allée chercher ma série, ils m'ont proposé un jeu interactif d'environ 30 minutes. Ça avait l'air de faire peur, je me souviens pas c'est quoi le titre, mais j'étais là, mon Dieu, faut que j'essaie ça, mais pas en soirée quand il fait noir, le jour. Je suis rendue chicken. Eh oui, donc votre abonnement Netflix va pouvoir vous donner l'impression d'être branché sur TikTok, peut-être, qui sait, avec votre télévision. Une chose est sûre, c'est qu'on les aime, nos artistes d'ici, et qu'on les aime. Et d'ailleurs, des fois, ce sont nos héros carrément, hein? Et c'est d'ailleurs ce qu'on s'offre dans le trafic au 103.5. Voici Joe Pinchot qui nous chante Les Héros. Je vous souhaite une belle fin de journée. Merci de nous avoir choisis pour vous accompagner aujourd'hui.

C'est mercredi après-midi et là, ben, on a de la belle visite en studio. Hein. Tantôt, je vous l'avais dit, on va parler des Médiévales de Lanaudière, qui est un super festival qui s'en vient dans la région. Je vous en parle pas plus que ça. Hein. On va en parler tantôt, inquiétez-vous pas. Mylène Turcotte est en studio déjà, donc vous allez pouvoir suivre ça un peu plus tard aussi. Sur Facebook, on va repartager l'entrevue si vous la manquez. Je vous rappelle que les 12 jeudis sous les étoiles de la municipalité de Saint-Alphonse-Rodriguez commencent la semaine prochaine. Beau temps, mauvais temps, on vous attend avec votre chaise, votre parapluie, votre imperméable, peu importe, pour aller voir la belle programmation. Émile Bilodeau va ouvrir le bal. Et c'est d'ailleurs la soirée au 103.5. Donc, je vous donne rendez-vous là-bas. Ça va être une super belle soirée musicale. Au retour, on est un petit peu dans la thématique médiévale, on dirait. Je sais pas si c'est médiéval, Dracula, mais Dracula. Time Impala. Ça s'en vient dans les prochaines. Dans le trafic au 103.5.

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2: Oui, mais pour l'instant, vous êtes encore dans le trafic avec Julie Barry qui vous accompagne en remplacement de Ghislain Demers. Et je ne suis pas seule, vous allez le voir un peu plus tard sur Facebook aussi. Mais avec moi, Mylène Turcotte, qui est la co-organisatrice des Médiévales de la Naudière. Bienvenue en studio, Mylène.
3: Merci beaucoup, Julie.
2: J'imagine que tu devais être en jeu un petit peu aujourd'hui en préparatif pour l'événement qui aura lieu en fin de semaine.
3: Oui, c'est sûr, c'est commencé depuis hier. Donc voilà, on est en plein dedans de soleil et de tout, et de préparation qui viennent avec.
2: Avec bien la crème solaire, c'est oui. Le fun. Ben, quoi qu'en même temps, ça doit être plus fun d'installer tout ça au soleil, même s'il fait chaud, qu'en dessous de la pluie.
3: Exactement. Oui. Exactement. On est très heureux. Surtout comparé aux dernières semaines, on est vraiment choyés.
2: Oui. On se plaît. Vos températures, là, ça devrait être une belle fin de semaine pour vous parce que les Médiévales de la Naudière auront lieu en fin de semaine du 10 au 12 juillet au parc Léo Jacques à l'Assomption. Vous en êtes à votre 13e édition cette année.
3: Tout à fait, c'est fou hein, quand on y pense. Là, j'en ai parlé avec la créatrice il n'y a pas longtemps, parce que c'est pas notre invention à nous. Mais elle était comme, wow, on est vraiment rendu à 13 éditions, puis ça fonctionne bien, les gens aiment ça. Donc, on est très contents.
2: Et là, Mylène, la question qui tue. Le festival Les Médiévales de la Naudière, est-ce que c'est juste pour les gens qui tripent sur les grandeurs nature ou c'est ouvert à tous?
3: Ah, c'est vraiment... Beaucoup pensent que c'est vraiment pour ceux qui aiment le médiéval, les grandes natures. En fait, non. Oui, ceux qui aiment ça vont trouver leur plaisir, mais c'est vraiment un festival qui est orienté pour parler d'histoire, parler de comment ça se passait avant. En fait, c'est surtout une belle défaite pour notre tournoi de joute. Donc, on a voulu faire autour du tournoi de joute. Parce que c'est une vraie compétition, c'est pas un spectacle. C'est ça que les gens découvrent quand ils viennent au festival. C'est vraiment, c'est une troupe qui sont ensemble, mais ils sont vraiment en compétition pour réussir à remporter le tournoi. Et on a décidé de le faire comme ça se faisait à l'époque, donc une fête médiévale autour. Donc on a invité d'autres troupes. C'est pour ça qu'on a étiré jusqu'à la Nouvelle-France. Okay. Donc on fait médiéval jusqu'à Nouvelle-France, qui est pas mal les racines des francophones au Québec.
2: Ouais.
3: Et après ça, ben il y a les artisans qui sont là, comme c'était à l'époque. Quand il y avait un tournoi de joute, il n'y avait pas de Netflix. Hein?
2: C'est
3: tous les villages autour se réunissaient pour aller voir le tournoi de joute.
2: C'était ça, le Netflix.
3: Exactement. Les marchands étaient là, les artistes étaient là. Donc, les gens y allaient manger. Il y avait les petits points pour aller manger et tout. Donc, on a essayé de reproduire ça, version un peu quand même aujourd'hui, avec toutes nos règles
2: sanitaires. Vous pouvez payer PayPal, bien.
3: Oui, c'est ça. Vous pouvez payer sans argent.

0: Ah, vous n'avez pas besoin oui. d'avoir des culs, on vous rassure, sur vous.
1: Le petit sac là, de jute avec les
0: avec les petits jetons dedans. Là.
1: Oui.
0: Non, c'est ça. Fait qu'on ne boude pas notre modernité, mais voilà, on a fait une dynamique, on a créé une dynamique là, qui permet de sortir de notre monde réel pendant une fin de semaine. Donc, c'est vraiment pour tout le monde, même si vous êtes comme moi, l'histoire, j'aime pas ça. Ça, c'est parce que vous avez jamais vu un tournoi de jute. Vous allez voir que ça n'a rien à voir. C'est pas une question d'histoire, ça. Là.
1: Les gens ne sont pas empalés sur place, là.
0: Non, on souhaite que ça n'arrive
1: pas. On dirait que dans ma tête, l'image que j'ai, c'est comme les espèces de grosses épées en cône pointu. Ils courent un vers l'autre avec les chevaux, puis
0: ils foncent dans le bouclier de son adversaire. C'est exactement ça.
1: Ah, mon Dieu, OK.
0: Oui, c'est pas des épées. Fait que c'est moins pointu, mais ça reste des très longs bâtons de bois.
1: OK.
0: Donc là, c'est ça. Pour ceux qui vont, ah, moi aussi, j'aimerais ça essayer la joute. Ne fais pas de la joute qui veut. C'est un long entraînement.
1: Ce sont des professionnels, on vous le rappelle.
0: Oui, c'est ça. Ils gagnent pas leur vie avec ça, mais ils ont vraiment des règles, des processus pour réussir à faire la joute. C'est comme le niveau ultime, c'est la joute. Mais avant, il y a plein de compétitions qu'il faut qu'ils fassent.
1: Et là, ceux qui vont être en compétition au festival font des compétitions internationales. Il y en a certains qui vont être là au festival, qui sont présentement en Europe, je pense, pour des compétitions, tu me disais tantôt.
0: Tout à fait. On a, entre autres, Jean-Sébastien Drapeau qui revient d'Europe. Qui est remporté, si je me trompe pas, parce que lui et son frère, donc des fois je les mélange dans leur nom, deuxième et troisième place, hein, quel frère,
1: ben oui.
0: D'un tournoi quand même important en Europe, donc wow. Eux font beaucoup plus de joutes que nous par défaut. On a la seule jouteuse active au Québec, du moins la dernière fois que j'ai vérifié, est présentement en Europe aussi,
1: okay.
0: Pour un autre type de compétition internationale, donc Jean-Sébastien, lui, est revenu pour nous être avec nous. Il y a le reste de sa troupe aussi qui sont très bons, puis que c'est, fait que c'est vraiment un univers, si on veut, là, qui est peu connu au Québec. C'est normal aussi, c'est comme je disais, ne fait pas de la joute qui veut,
1: ouais.
0: Mais c'est ça, donc c'est, vous allez être surpris du niveau de qualité des compétitions que vous allez voir, et c'est quelque chose qui est vraiment intéressant, c'est beau, c'est, je sais pas, ça, on repart de notre journée vraiment heureux habituellement.
1: Puis là, au niveau de la programmation, là, qu'est-ce qui nous attend pour les trois journées? Vendredi, ça commence à quelle heure, en début de journée ou en fin de journée?
0: Oui, c'est un peu le spécial qui mélange un peu tout le monde cette année. Le vendredi, ça commence à 6h.
1: Okay.
0: C'est seulement la soirée des Ribauds, qui est une soirée spectacle grivois, donc vous êtes prévenus. Si vous ne savez pas ce que grivois veut dire, ça veut dire on reste habillé, mais c'est pour adultes.
1: C'est vulgaire.
0: Ouais, c'est ça. C'est vulgaire, c'est gras. C'est vraiment dans l'optique. En fait, nos bardes et autres troubadours ont réussi à trouver des chansons d'époque et ils les chantent traduits, mais directement comme c'était.
1: Très cru,
0: voilà. Donc, il n'y a pas beaucoup d'ajouts ou de modifications, sauf certaines. On reste dans l'humeur 2026 quand
1: même. C'est non censuré.
0: Ouais.
1: Pour la programmation du samedi, qu'est-ce qui nous attend?
0: Le samedi, ça va être... en fait, le samedi et dimanche, c'est là vraiment le festival qu'on parle, de 10h à 5h. Là, vous avez... Et là, je mets au défi quelqu'un de réussir en une seule journée de tout voir. C'est pratiquement impossible.
1: Ouais.
0: Donc, on a les comptes qui sont présentés. On a bien sûr les compétitions équestres. Le tir de trébuchet, tir de canon, tir de mousquet, les combats des Vikings, parce que, ben voilà, on a aussi une troupe de Vikings. Et au mois de juillet, c'est pas mal le seul type de combat en armure, l'armure viking qui permet de se faire. Les autres types d'armure qui permettraient de se faire du vrai combat comme du Béurt ou tout ça, c'est beaucoup trop chaud au mois de juillet pour présenter ça.
1: J'imagine, oui.
0: Donc voilà, mais ils sont très bons.
1: Ça
0: n'a pas l'air
1: très respirant.
0: Non, ça respire pas du tout.
1: Non.
0: Puis après ça, c'est ça, on a les jeux d'épée pour les enfants, du tir à l'arc pour les enfants.
1: Wow.
0: Il y a tout un beau marché d'exposants qui sont dans la thématique autant que possible. Donc, il y en a qui, oui, utilisent des matériaux modernes. Il y en a d'autres qui utilisent vraiment des méthodes traditionnelles. Donc, c'est un beau mix. Nos food trucks pour manger, c'était une belle question. Donc, on a le fumoir qui va vous donner pour les viandus qu'on appelle.
1: Oui.
0: Les chevaliers de colons sont là aussi pour faire un burger hot dog, nos classiques de festival.
1: Et pour avoir l'équivalent dans le temps, là.
0: C'est sûr.
1: Oui.
0: Et il y avait, parce qu'il y avait énormément de gens végétariens à l'époque médiévale, on sous-estime.
1: Ah ouais.
0: En fait, la majorité de la population était végétarienne.
1: Avec l'agriculture.
0: Par défaut.
1: Ouais.
0: Plus parce que c'était difficile d'avoir de la viande. en fait, c'est ça. Pour nos végétariens, eux non plus, on les boude pas. Ils ont ras-le-bol, faut pas que je me trompe.
1: Oui.
0: Donc, je pense que ça va être populaire, surtout parce qu'il va faire chaud. Donc, un Pokéball, ça passe toujours mieux que peut-être une belle poutine à extra viande, mais
1: ça fait pas un peu chaud et l'eau, mais c'est toujours bon quand même.
0: Exact.
1: Et parlant de d'offres alimentaires, le soir pour terminer la soirée, notre belle programmation du samedi, c'est le retour du banquet cette année.
0: Exact, exact. Parce qu'on a bougé au parc Léo-Jacques il y a, c'est notre troisième année. Puis au début, on n'a pas fait le banquet, c'était un peu, on avait peur que ça soit difficile. Là maintenant, on a fait tester des choses, puis là on est prêt. Fait que c'est la grande réouverture du banquet et donc.
1: Pour l'occasion?
0: Pour l'occasion, ben, on s'est dit, on va se gâter. Ben oui. On a pris Isabelle Goulet. On a demandé à Isabelle Goulet, qui était déjà une chanteuse habituée de participer au Médiéval, qui a fait la voix que les gens peuvent avoir vue dans La Voix cet hiver. Donc, on lui a demandé de faire le spectacle d'ouverture du banquet.
1: Oh, wow.
0: Et après ça, après le banquet, une fois que vous aurez mangé, ben là, c'est soirée dansante avec Scarazula, qui est pas mal un des groupes les plus connus au niveau de la musique médiévale, mais ne vous en faites pas. C'est pas des danses en ligne. C'est de la danse libre et c'est très agréable à danser.
1: Et là, ben, on a des billets à vous donner pour assister à ce beau banquet-là. Donc, vous nous appelez 450-753-1035. Mylène, on a combien de billets à donner? Deux billets?
0: C'est une paire, oui.
1: Une paire
0: pour le billet, pour le banquet.
1: Est-ce que ça comprend aussi le festival, l'entrée au festival?
0: Oui. Donc, les gens vont pouvoir venir. Ça s'appelle le forfait banquet deux jours.
1: OK.
0: Donc, ils peuvent venir les deux journées au festival ou une seule. Ça,
1: on
0: ne
1: juge pas, on comprend.
0: Et le banquet, bien sûr. Donc, voilà.
1: Bon, 450-753-1035 pour avoir votre paire de billets pour le festival Les Médiévales de la Naudière et en plus votre accès au banquet. Pour avoir tous les détails, vous rendez sur médiéval avec un S, lanaudière.com. Mylène, je te souhaite un festival incroyablement fascinant avec du beau temps et beaucoup de plaisir de ton côté.
0: Merci beaucoup à toi pour votre temps.

0: j'espère que vous avez passé une belle journée jusqu'à maintenant. Si c'est pas le cas puis que vous venez vous brancher, c'est pas grave, on a de la bonne musique dans la prochaine heure et ça va vous mettre certainement le sourire. D'ailleurs, on a notre Toune qui punch qui va être un petit peu en retard de 17h. Ah, ça arrive, moi je suis pas bien ponctuelle dans la vie, fait que la Toune qui punch le sera pas avec moi non plus. Mais ça s'en vient dans les prochaines Holiday Green Day. On va parler de sport, de météo aussi. Restez branchés, le trafic, c'est au 103.5, ça se passe dans la Naudière.
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2: Bonjour, ici Benjamin Aubert. Voici vos actualités. Les passages de train ont repris ce matin à Repentigny quelques jours seulement après le déraillement spectaculaire de 46 wagons. Après le passage du premier train à 8h15, les équipes du CN ainsi que celles de la ville étaient sur place afin d'évaluer la situation et de s'assurer que tout était sécuritaire. Le maire Nicolas Dufour a indiqué que la ville continuera de demander des mesures de sécurité, notamment quant à la vitesse, tant que des recommandations n'auront pas été émises. La ville de Joliette étendra progressivement l'utilisation de l'application mobile Copilote Plus à l'ensemble de ses stationnements municipaux hors rue au cours de l'été. Copilote Plus sera déployé dans un nouveau site chaque semaine et ce, à compter de la mi-juillet. De plus, de nouvelles vignettes électroniques de stationnement incitatif seront disponibles à compter du 3 août. La députée de Bertrand et ministre France-Hélène Duranceau sollicitera un second mandat à l'occasion des élections provinciales prévues en octobre prochain. Celle qui occupe notamment les fonctions de présidente du Conseil du Trésor estime avoir fait avancer plusieurs dossiers dans sa circonscription au cours de son premier mandat et souhaite poursuivre le travail. La ville de Mascouche a finalement obtenu le feu vert pour la construction d'une bretelle sur l'autoroute 640. Cette nouvelle sortie en direction ouest mènera vers l'avenue de l'Esplanade. Les travaux de construction devraient débuter dès le début du mois d'août. Le CRTC a autorisé l'acquisition de la station Radio Classique 92.7 de Québec par Arsenal Media. Le format musical classique de la station, qui appartenait jusqu'alors à Grégory Charles, va changer. Selon le président d'Arsenal Media, Sylvain Chamberlain, le nouveau son de la station pourrait être orienté dès septembre vers le country avec la bannière Hit Country. Voilà, c'est ce qui complète. 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
3: Il y a deux Canadiens qui vont participer au match des étoiles de la MLS. C'est Maxime Crépeau et Richie Lorient, donc qui ont été sélectionnés pour participer à ce match-là. Le gardien québécois Maxime Crépeau, qui joue avec le Orlando City présentement, a été choisi, lui, par l'entraîneur du club hôte Dean Smith. Et Richie Lorient, lui, fait partie du Toronto FC. Il a été sélectionné par le commissaire de la MLS, Don Garber. Donc, les deux joueurs vont faire partie des 13 représentants de la MLS qui ont participé à la Coupe du Monde 2026. Les Wildcats de Vancouver vont aussi avoir deux représentants, Thomas Miller et Sébastien Bearder. Je ne sais pas si je l'ai bien prononcé, Bearalter? Je pense que c'est ça. Il n'y a pas de joueurs du FC Montréal, par exemple, qui ont été retenus pour le match des étoiles. On va réunir les vedettes aussi, comme Lionel Messi et d'autres joueurs également. Ça aura lieu le 29 juillet prochain à Charlotte et ça va être contre l'équipe d'étoiles de la Liga MX. Donc, ça sera à suivre, bien évidemment. La Canadienne Gabriela Drabowski s'est qualifiée pour les demi-finale du double féminin à Wimbledon, associée avec la Brésilienne Luisa Stefani, a remporté son quart de finale assez facilement. Donc, le duo Drabowski-Stefani, qui sont classés deuxième en tête de série, vont affronter en demi-finale Aoyama, on va le dire, avec Ansuo. Donc, on leur souhaite bonne chance. La joueuse ontarienne a déjà deux titres du Grand Chelem en double féminin. Elle a remporté aux internationaux des États-Unis aussi en 2023 et 2025. Donc, on leur souhaite bonne chance. Sinon, ben, Montréal va accueillir des épreuves de qualification olympique en vue des Jeux olympiques 2028. La ville a été choisie parmi quatre villes hôtesses en compétition contre Tokyo, Shanghai et Orlando. Donc, c'est une bonne nouvelle pour Montréal. Les disciplines qui vont être présentées sont le volleyball de plage, le BMX, le flag football et la planche à roulettes en parc. Donc, l'étape montréalaise va avoir lieu du 1er au 4 juin 2028, après Tokyo, Shanghai, mais juste avant la finale à Orlando. Donc, ça va être un bel événement qu'on va pouvoir combiner avec différents sports, cultures et tout. On prévoit, le Comité olympique canadien prévoit environ 2000 participants, dont 500 athlètes et près de 70 000 spectateurs à Montréal. C'est quand même fou, ça. Ça va amener beaucoup de monde dans le coin. Sinon, niveau météo, qu'est-ce qui nous attend pour cet après-midi? Bien, on a déjà alternance de soleil nuages dans les différents secteurs de la région de la Naudière. Peut-être un petit peu plus de nuages dans certains secteurs. Sinon, ben, on a des possibilités d'averses un peu plus tard cet après-midi, des risques d'orage également. Donc, beaucoup d'humidité dans l'air encore. On est à 38 degrés ressentis présentement dans la Naudière.

0: J'espère que vous allez bien. Bienvenue dans le trafic pour ceux et celles qui viennent de terminer de travailler puis qui se joignent à nous au 103.5. Julie Barry qui vous accompagne toujours en remplacement de Ghislaine Demers. Déjà mercredi aujourd'hui, 8 juillet. Ça va vite, hein? Ça va vite. Hey, dans pas long, c'est les vacances de la construction, gang. Je sais qu'il y en a qui attendent ce moment-là avec impatience. J'avoue que j'en fais partie. Mon chum étant en construction, on prend toujours les vacances de la construction pour notre période de vacances estivales et ben des activités à faire dans la région. D'ailleurs, j'ai une proposition à vous faire pour Sorel. Si vous avez manqué l'entrevue avec le directeur général du Jib Fest, anciennement Festival de la Giblotte à Sorel-Tracy, ben on va rediffuser l'entrevue au courant de la prochaine. Donc, vous manquerez pas ça d'ici les prochaines minutes. Et aussi, il y a une belle activité à faire dans la région. En fin de semaine, j'aurai la chance de vous en reparler. Et on va prendre soin de nos animaux poilus, hein, nos petits amis poilus. Là, ils ont chaud avec les canicules. Eh bien, il y a des façons d'en prendre un peu plus soin en cette période très chaude. Mais avant tout, la toune qui punch.
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0: Oh. Cette chanson-là est tirée de l'album sorti en 2004, American Idiot, où le groupe de Green Day est retourné dans les palmarès à l'époque avec Musique Plus, les vidéoclips. Oh mon Dieu que c'était bon! Je m'en souviens là comme si c'était hier, honnêtement. Moi, j'étais à la télé et tout, puis c'était comme une espèce de période de rébellion, de liberté aussi qui était véhiculée dans cet album-là. On s'offre la gang de Green Day dans notre tune qui punch aujourd'hui. Voici Holiday au 103.5 dans le trafic.
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1: Toujours branché dans le trafic, Julie Barry qui vous raccompagne à la maison aujourd'hui en ce mercredi 8 juillet. Salutations à ceux et celles qui sont en congé aujourd'hui, en vacances, puis qui en profitent de cette belle température-là, qui se sont baignés, qui ont été profiter un petit peu de la climatisation, qui se sont hydratés comme ils voulaient parce que ce sont de grandes personnes indépendantes. Mais nos petits animaux poilus, eux autres, sont pas autant indépendants que nous autres. Donc, il y a des petites choses qu'il faut qu'on fasse, puis qu'il faut qu'on prenne soin, qu'on soit plus consciencieux pour que nos animaux de compagnie puissent mieux supporter les grosses chaleurs, les grosses canicules comme on a depuis les dernières semaines. Toujours laisser de l'eau fraîche à disposition, la renouveler souvent aussi. On vous rappelle que les chats ont comme une espèce de sensor dans le nez ou dans la bouche, je sais pas trop, mais vont pas boire de l'eau qui est pas assez fraîche. Donc, ils vont souvent s'empêcher de boire de l'eau, puis ils vont avoir chaud. Puis, ils vont se déshydrater plus facilement que les chiens, par exemple, qui pourraient boire dans une flaque d'eau dans la rue, par exemple. Donc, vous pouvez même mettre des glaçons. Ça rend ça sympathique pour les animaux, le fun aussi. On évite les sorties aux heures les plus chaudes. Ça s'applique vraiment plus aux propriétaires de chiens, évidemment. On s'entend qu'on promène un peu moins nos chats. Donc, à partir de 10-11 heures jusqu'à comme 17-18 heures, là, c'est chaud. Puis même aussi, pensez aux pattes. Leurs pattes, l'asphalte est trop chaude. Si vous avez de la misère à marcher dans votre driveway, c'est peut-être parce que la température du sol est trop chaude. Donc, pour les petits coussinets de vos amis poilus, ça va être trop chaud également. Jamais, s'il vous plaît, laissez un animal seul dans une voiture fermée, les vitres fermées. On laisse pas nos enfants dans un auto fermé à cette température-là. Ben, on laisse pas non plus nos enfants poilus. Donc, dans la voiture, les aider à se rafraîchir doucement s'ils ont eu trop chaud, une petite serviette humide au sol, un petit tapis rafraîchissant, les baigner aussi pour ceux qui veulent les amener dans la piscine, là, c'est pas toujours évident. Des fois, ce qu'on peut faire, on achète une piscine en plastique pour nos animaux. Puis, ils se baignent là-dedans. Donc, ils en profitent, puis ils peuvent se rafraîchir un petit peu. Ça fait toujours un peu de bien quand même. Alors, ils en profitent, évidemment. Alors, c'est toujours le fun pour vos animaux poilus comme ça, là, de pouvoir se rafraîchir. On adapte les activités physiques aussi. Hein? On joue un peu plus doucement, puis on y va un petit peu plus soft. On les laisse s'écraser si on chaud. On surveille, évidemment, les signes de couche chaleur quand ils vont respirer trop rapidement. La langue de super sortie, qui ont l'air fatigués ou que le nez est sec, c'est peut-être qu'il manque d'hydratation aussi. Et un petit conseil qu'on pense des fois bien faire pour notre animal, ne pas les raser complètement. Parce que le poil, on pense que ça leur donne chaud, mais ça les protège également de la chaleur et des coups de soleil. On n'y pense pas aux chiens comme ça, là, mais ça peut avoir un coup de soleil, un chien aussi, ça a une peau. Et si la peau est pas protégée par le pelage, il va brûler en dessous, puis il va avoir chaud, puis ça va lui faire mal, puis c'est pas le fun, puis on n'a pas tendance à mettre de la crème solaire à nos animaux, donc laissez-lui son pelage, son poil, pleine longueur ou peut-être un peu plus court parce que ça vient tempérer leur température. Ça fait comme un coussin entre la grosse chaleur de l'extérieur et la température de leur corps. Moi, je savais pas, je pensais qu'il fallait toujours raser nos animaux avant l'été. Parce que ça leur permet d'avoir moins chaud, hein, c'est toujours ça qu'on dit. Mais non, ça leur permet de tempérer plus facilement leur température. Donc voilà, les petits trucs sympathiques pour les propriétaires de chiens et chats. Moi, si jamais ça vous donne des idées, prenez soin de vos petits amis. C'est nos enfants, hein, ces petites bêtes poilues-là, on les aime d'amour. On s'offre Vincent Vallière dans le trafic de bar en bar. Je vous raccompagne à la maison. D'ici 18 heures, là, c'est Chuck qui s'amène avec les hits aussi. Manquez pas ça, ça s'en vient d'ici à peu près 35 minutes, je vous dirais.
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0: bonheur de vous raccompagner en remplacement de Ghislain Demers, 8 juillet aujourd'hui. Bon, on va peut-être avoir un peu de pluie ce soir, ça va nous aider un peu, mais je vous rappelle que la SOPFEU a émis une interdiction de feu à ciel ouvert dans toute la région de la Naudière, autant au sud qu'au nord. Au nord, évidemment, c'est plus boisé, là, on s'entend que c'est, ça va de soi, mais même au sud de la région, il y a tellement fait chaud dans les dernières journées, il n'y a tellement pas eu de pluie que le sol est très sec. Donc, petite brindille qui est éclaboussée par une étincelle pourrait facilement déclencher un feu de forêt. Puis c'est absolument ça qu'on veut éviter lorsqu'on donne ces interdictions-là. Donc, aucun feu à ciel ouvert. Ça, c'est quoi des feux à ciel ouvert? C'est un feu qui est fait dans le bois. C'est un feu qui est fait autour de rochers. Un feu qui est fait sans pare étincelle. Donc, si vous avez un foyer, mais qu'il n'y a pas de pare étincelle, techniquement, c'est interdit ça aussi. Alors, assurez-vous d'être dans les réglementations de votre ville ou municipalité aussi, parce qu'il y a des villes qui l'interdisent complètement, carrément. C'est simple de même. Pas compliqué dans ce temps-là. Je salue les campings également qui doivent faire attention aussi. Il y a beaucoup de campings dans la région. Moi, quand on va au camping à Saint-Félix, là, au Camping Paradis, la fin de semaine, là, il y a de la boucane parce que tout le monde fait des feux. Donc là, va falloir être vigilant tout simplement. C'est pour notre planète, faire attention à notre belle région et la garder feuillue et non brûlée, évidemment. Every Morning Sugar Ray s'amène dans le trafic et on aura la rediffusion également de l'entrevue du Jeep Fest avec le directeur général Jean-Pierre Groux qui nous a parlé un petit peu de la programmation un peu plus tôt. On va la rediffuser tantôt. Restez branchés. Ça s'en vient au 103.5.
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15: Je regardais le radar tantôt puis je me dis qu'à cette heure-ci, ça doit être autour de Jersey que c'est en train de brasser un peu. On attend quelques possibilités d'averses, des cellules orageuses également pour la fin de la journée aujourd'hui. Rien de trop majeur par contre. Il y a beaucoup d'humidité dans l'air, hein, ressenti autour de 38 degrés sur l'ensemble du secteur de la Naudière. Et quand on regarde la carte, vers 6 heures à peu près, cette petite cellule-là va se promener plus autour de Joliette et ensuite va toucher Berthierville. Et ça devrait nous retoucher un peu plus tard au courant de la nuit. Demain, quelques averses de prévues. Vendredi aussi, mais à samedi, dimanche, du beau soleil dans la Naudière.
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0: On a la chance aujourd'hui de s'entretenir avec le directeur général du Jib Fest du côté de Sorel-Tracy, anciennement le festival La Giblotte, endroit où on va pouvoir avoir beaucoup de plaisir d'ici les prochaines journées. Bonjour Jean-Pierre.
1: Bonjour, ça va bien?
0: Ça va très bien et vous?
1: Très, très bien.
0: Doit être dans le jeu. Ah oui, puis vous devez commencer à être dans le jeu un petit peu, là, parce que l'organisation, c'est maintenant que ça se passe, puisque demain, officiellement, vous allez accueillir les festivaliers sur le site.
1: Exactement. À partir de 16 heures demain, jeudi, du 9 au 18 juillet. Ouais, 10 jours de festivités.
0: Oh, que ça va être le fun. Puis en plus de ça, ça va être écœurant. Il y a vraiment des très, très beaux noms sur la programmation. Est-ce que vous voulez nous dévoiler quelques gros noms, justement, de cette belle programmation-là qui nous attend pour les 10 prochains jours?
1: Ben oui, avec plaisir. Écoutez, je pense qu'on commence en force avec Caïn. Mm-hmm. On parle évidemment des shows principales sur la scène Nissan. Alors, on commence avec Caïn demain soir. Et après, ben, on a évidemment la reine du country, si vous voulez, au Québec, Guylaine Tanguay, qui va être là vendredi. On a après Hommage à Abba, qui est samedi, ça c'est comme c'est pour le premier week-end. Et par la suite, dimanche, on a vraiment, là, il y a tellement de talents à Sorel, fait qu'on a décidé de faire un Sorel Stock. Alors, tous les talents, les artistes de la région, ben oui, de midi à aller jusqu'à 24 heures, autrement dit dimanche, fait, c'est vraiment là, tous les artistes de la région, et Dieu sait comment il y en a beaucoup, ils vont performer sur deux scènes dans la zone Nissan, et sous le chapiteau Le Moine. Fait que ça va être vraiment le fun. Puis après, ben on a deux jours, lundi et mardi, on a deux jours d'humour, évidemment, là-dedans, des stand-up, le kit, puis le mardi soir, ben on a notre fameux gagnant de Québec Talent avec Jerry Tremblay, qui s'en vient ici à Sorel-Tracy faire vraiment son show. Ça va être super le fun, super agréable. Et par la suite, le mercredi, on a une autre belle soirée avec Martin Fontaine, A Road to Memphis, ouais, à ce niveau-là. Et le jeudi, on a notre fameux monument, si vous voulez, du Québec, en tant que rockeur, Éric Lapointe. Fait que Éric Lapointe va être vraiment sur les planches du Jib Fest jeudi. Vendredi, on a là je me suis gâté un peu. Alors parce que ça fait longtemps que c'est mon band préféré. Alors je me suis gâté. On va avoir Hommage à U2 vendredi
0: va être bon.
1: Soir. Oui, ça va être vraiment bon en plein air, ça va être super le fun. Et on finit évidemment avec Cloud, avec son nouvel album, le kit. Fait que ça va être vraiment, vraiment, vraiment le fun. Puis aussi, on a aussi un volet très, très familial dans le parc.
0: Ouais.
1: Puis on a, oui, évidemment, il y en a pour tous les goûts. C'est le volet familial, on a des jeux pour enfants. Vraiment, on a pensé à toute la famille au complet. Fait que ça, pendant 10 jours de temps, les gens vont pouvoir arriver en plein centre-ville. Puis c'est ça qui est le fun. Parce que notre centre-ville, pendant 10 jours de temps,
0: il
1: se transforme en Jib Fest, oui. Ouais. Alors, toutes les rues sont fermées. C'est vraiment des allées piétonnières partout au centre-ville. C'est ça qui est agréable à partir de 16 heures l'après-midi, si vous voulez, aller jusqu'à 24 heures. Fait que c'est vraiment, vraiment super le fun. Puis, évidemment, on a un volet sportif. Un volet sportif là-dedans qui est notre fameuse course du 5 km pour les adultes et 1 km pour les enfants.
0: Okay.
1: Et à l'heure actuelle, on est rendu tout près de 2000 participants, 2000 coureurs.
0: Wow.
1: Pour mercredi le 15. Ouais.
0: OK, fait que ça, c'est les courses du Jib Fest, c'est ça?
1: Oui, exactement. Ouais.
0: Donc, c'est sur le coup de 19h, 19h30. Si on veut s'inscrire pour les courses à date, on va sur le site du Jib Fest, j'imagine?
1: Oui, vous pouvez aller là où vraiment la course du 5 km Jib Fest, vous avez toute l'information nécessaire, évidemment, pour vous inscrire pour la course. Oui.
0: Génial. Donc, on s'entend que les journées du week-end, là, le jeudi, le vendredi, le samedi, le dimanche, il va y avoir des activités pour toute la famille. Je vois du mini-golf, jeux gonflables, jump high, bassin d'eau, pédalo, maquillage également, de la danse en ligne aussi pour les amateurs de danse en ligne parce que c'est le fun puis ça unit les gens aussi de voir une troupe qui se met à danser toute la même chorégraphie. C'est assez impressionnant, merci. Donc, tout ça fait partie de la programmation. Beau temps, mauvais temps, Jean-Pierre. C'est un rendez-vous?
1: Oui, beau temps, mauvais temps. Oui, c'est un rendez-vous en plein centre-ville. C'est ça qui est le fun. C'est ça qui était vraiment agréable. Puis, il faut le mentionner. T'sais, on n'est pas dans un endroit fermé, si vous voulez. Alors, c'est plein de restaurants, plein de terrasses. Fait que, venez vous amuser, ça en vaut la peine.
0: Ah, c'est cool ça. Puis toutes les informations, on les retrouve sur le gibfest.ca, gibfest.ca pour avoir toutes les informations et la programmation. Le site est coloré, il est le fun, puis il est vraiment à l'image du festival. Puis c'est un festival qui existe depuis super longtemps, hein, Jean-Pierre, corrige-moi, je pense que c'est 48 ans.
1: Exactement. On est à notre 48e année du festival. Ouais, ça a commencé par par notre gourou, si vous voulez, du Gibfest, Michel Lessard, en 1978. Fait que depuis ce temps-là, c'est écoute à chaque année consécutivement, mais tout le monde sort à l'extérieur, puis tout le monde vient fêter en plein centre-ville. Fait que c'est super agréable.
0: Génial. Puis pour les gens de la Naudière, c'est le fun, c'est accessible aussi via le traversier également. Donc, est-ce qu'il y a des navettes qui vont être organisées pour les gens qui voudraient se déplacer au centre-ville? Comment ça fonctionne?
1: Ah, évidemment, quand vous parlez de traversier, on espère que les deux traversiers vont être au rendez-vous pendant ces jours de temps-là.
0: C'est sûr.
1: Malheureusement, c'est toujours incertain, mais on espère que les deux traversiers vont être là. Puis évidemment, la sortie du traversier ou l'entrée est à peine quelques pas du centre-ville.
0: Ah, fait que ça sent le
1: clim. Oui. Puis, tu sais, question de parking, de stationnement, vous pouvez vraiment, les gens de la Naudière, de l'autre côté de la Rive-Nord, vous pouvez laisser vos autos pas trop loin, autrement dit, du traversier à Saint-Ignace, et tout simplement traverser à pied. Comme j'ai dit, vous êtes à peine à deux pâtés de maison, si vous voulez, du centre-ville. Fait que ça en vaut la peine. Fait que, puis en même temps, ben, ça coûte moins cher à ce niveau-là pour prendre le traversier.
0: Génial. Puis là, ben, si jamais on a de la pluie entre-temps, pas de parapluie, on s'arme plutôt de poncho. C'est ce qui est conseillé sur le site web également. Est-ce qu'il y aurait d'autres restrictions ou peut-être des petits conseils que tu as à donner à nos festivaliers?
1: Ben, reposez-vous. Puis parce qu'on a beaucoup d'activités.
0: Arrivez ici en
1: forme, là, puis on va prendre soin de vous.
0: Génial, j'adore le conseil.
1: Sinon, il y aura bon conseil,
0: belle
1: offre, hein?
0: Oui, vraiment, il y aura une belle offre alimentaire également qui va être tout autour dans le centre-ville, j'imagine, là. Donc, on va pouvoir en profiter amplement avec les gens que vous aimez. C'est le temps des vacances, puis nos vacances, on va les passer au Gibfest. Jean-Pierre, je vous remercie. Je vous souhaite de passer une super belle fin de journée. Bon rush encore d'organisation, parce que je sais que vous êtes comme une petite fourmi aujourd'hui, là, promener à droite, à droite, à gauche, monter une scène, finir telle affaire, arranger tel autre détail. Mais ça va être une belle édition, encore une fois, puis je vous souhaite que du beau soleil pour le festival.
1: Merci beaucoup, on vous attend.

0: On s'entend que l'été, c'est la saison des festivals. Il y en a aux quatre coins du Québec, aux quatre coins de la province de la Naudière également. Et là, ben, il y en a un gros qui commence demain officiellement, puis il va avoir du trafic 140 puis 120 d'après moi. On en reparle dans les prochaines minutes. Puis il y aura aussi certaines réglementations qui vont changer également pour un des festivals qu'on accueille à l'île Sainte-Hélène chaque été, Festival d'Ashiaga. On en reparlera de ça dans les prochaines minutes, mais je pense que pas mauvais. Ouais. On va en parler. D'ici là, ben, on s'offre toujours le meilleur de la musique, puis ça va rocker avec Papa Roach. Wake up, Carling. Carling. Oh mon Dieu, mon accent anglophone. Wake up, Carling. Hein, je vais le dire comme faut. Appelez-moi Bilingual Julie. Ça s'en vient dans le trafic. On va en 3-5.
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0: Julie Barry qui vous accompagne dans le trafic pour votre retour à la maison en ce mercredi après-midi. Beaucoup de festivals durant la saison de l'été. Évidemment, là, le Festival d'été de Québec va débuter demain du côté des Plaines d'Abraham. Et il va en avoir du trafic à 40 et sur la 20 au courant des prochaines journées. Donc, prévoyez vos déplacements si vous allez dans ce coin-là pour un des différents spectacles si vous avez votre passeport. Sinon, ben un peu plus tard, au début du mois d'août, on aura le Festival Oshiaga qui sera de passage à l'île Sainte-Hélène, du côté de Montréal. Et Oshiaga a annoncé de nouvelles réglementations qui concernent les sacs. Ça va aider pas mal à l'entrée des festivaliers au parc Jean Drapeau. Donc, ça va faciliter, probablement pour la sécurité, éviter d'avoir à fouiller jusque dans le fond et tout le tralala. Donc, les sacs qui ne sont pas transparents, les sacs à dos, sacs à main, sacs en plastique, vinyle, PVC, peu importe, vont devoir respecter une dimension maximale de 30 cm par 30 cm par 23. Ça, si vous vous rappelez au primaire, au secondaire, là, une règle de 30 cm, de quoi ça a l'air, ben dites-vous que le sac doit pas dépasser cette dimension-là s'il n'est pas transparent. Donc, s'il est transparent, il peut être un peu plus gros. Sinon, ce qui va être respecté et permis pour des sacs non transparents, c'est aussi ce qui est sacoche banane ou les sacoches de femmes là, qui sont pas gigantesques, évidemment. Là, on veut pas des poches de hockey non plus. Là. Donc, ça va faciliter l'entrée des festivaliers. Ça va faciliter aussi l'espace qu'il y a devant la scène. Parce que des fois, il y en a qui ont des gros sacs à dos. Ils ont plein de stocks dans leur sac à dos. Mais ça fait que la foule, quand elle se compresse au début du spectacle, ça fait que ça laisse des espaces. Puis il y a des gens, bon, finalement, finissent un peu plus loin ou c'est un peu plus désagréable. Donc, Oshiaga a même publié un guide du sac parfait sur ses réseaux sociaux pour aider un peu les festivaliers à se préparer à leur événement, parce que, tu sais, des fois, j'avoue que c'est pratique d'avoir un poncho, puis ça rentre pas nécessairement dans une poche banane et tout tralala. Donc, pensez à votre affaire avant de vous déplacer au parc Jean Drapeau pour le Festival Oshiaga et allez voir le petit guide parfait, le petit guide du sac parfait. Je vous rappelle que le Festival Oshiaga aura lieu du 31 juillet au 2 août au parc Jean Drapeau. Il y aura 21 Pilots, Tate McRae, entre autres, et Lord comme tête d'affiche. Ça va être vraiment bon avec vos sacs transparents. Êtes-vous d'accord avec ça? Oui ou non? Est-ce que vous trouvez c'est une bonne idée? Moi, pour vrai, je trouve que c'est une très bonne idée. Surtout que c'est tellement long, des fois, pour rentrer dans les sites comme ça, là. Donc, ça va simplifier un petit peu la tâche à beaucoup de gens. Par contre, si vous avez un sac qui respecte pas les dimensions, je sais pas qu'est-ce qui arrive avec votre sac. C'est à vos risques et périls. Ah, l'information, elle est passée. Maintenant, une personne avertie en vaut deux. On continue en musique, nous autres, avec On aime le whisky, mais pas trop, hein. Faut faire attention quand même. Vince Lemire s'amène dans le trafic au 103.5.
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marathon du 8 juillet qui est presque terminé. Julie Barry qui vous a accompagné durant les trois dernières heures. Le temps de vous parler un petit peu encore de Marc Messier qui a laissé un trou béant dans le cœur de plusieurs amateurs de lancer contre des boys, entre autres. La petite vie aussi de beaucoup d'autres classiques comme Brou, par exemple, au théâtre. Énormément de gens lui ont rendu hommage sur les réseaux sociaux. D'ailleurs, la Ligue nationale de hockey lui a rendu hommage sur ses réseaux sociaux parce qu'il a interprété quand même un des joueurs de hockey les plus emblématiques de plusieurs générations avec les boys. Donc, la LNH a voulu offrir les condoléances à la famille de Marc Messier et le remercier pour sa dureté du mental, d'ailleurs. Donc, c'est beau de voir ça. C'est beau de voir toute la vague d'amour qui suit après ça sur les réseaux sociaux. Hey, parlant de vague d'amour, je vous envoie une grosse vague d'amour. On va se jaser demain de 14h55 pour remettre ça notre dernière de la semaine ensemble dans le trafic. Mon nom, c'est Julie Barry. Puis je vous dis à demain. Je vous laisse entre très bonnes mains en attendant avec Chuck Noël et les hits au 103.5. Bonne soirée. Salut!

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10: Bonjour, ici Benjamin Aubert. Voici vos actualités. Les passages de train ont repris ce matin à Repentigny quelques jours seulement après le déraillement spectaculaire de 46 wagons. Après le passage du premier train à 8h15, les équipes du CN ainsi que celles de la ville étaient sur place afin d'évaluer la situation et de s'assurer que tout était sécuritaire. Le maire Nicolas Dufour a indiqué que la ville continuera de demander des mesures de sécurité, notamment quant à la vitesse, tant que des recommandations n'auront pas été émises. La ville de Joliette étendra progressivement l'utilisation de l'application mobile Copilote Plus à l'ensemble de ses stationnements municipaux hors rue au cours de l'été. Copilote Plus sera déployé dans un nouveau site chaque semaine et ce, à compter de la mi-juillet. De plus, de nouvelles vignettes électroniques de stationnement incitatif seront disponibles à compter du 3 août. La députée de Bertrand et ministre France-Hélène Duranceau sollicitera un second mandat à l'occasion des élections provinciales prévues en octobre prochain. Celle qui occupe notamment les fonctions de présidente du Conseil du Trésor estime avoir fait avancer plusieurs dossiers dans sa circonscription au cours de son premier mandat et souhaite poursuivre le travail. Voilà, c'est ce qui complète. 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
4: Bon mercredi soir, bienvenue dans les hits. Mon nom est Chuck et je m'installe pour la prochaine heure. On célèbre ce soir d'été ensemble avec Back in the Saddle de Luke Combs qui s'en vient. On aura aussi dans les prochaines minutes l'unique Teddy Swims et Lose Control. Et on commence ça avec Hard to Handle, Black Rose, sur le meilleur de la musique. Oh.

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1: La dernière de Jeff Posey s'en vient emmêlée dans ses cheveux. C'est là dans les prochaines minutes. On aura aussi Ex-Ambassadors qui s'en vient et Youngblood avec Zombie. Le temps d'écouter une grosse tune d'été pour tous les amateurs de barbecue. L'été aussi, c'est la plage, ça sent la crème solaire et aussi l'anti-moustique, surtout pour ceux comme moi qui aiment être dans le bois. All summer long, c'est Kid Rock sur le mur, la musique à haut.

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1: Avenir dans les hits, une chanson qui célèbre son 20e anniversaire en 2026, Crazy de Gnarx Barkley, ça sent bien. Et on va écouter aussi Dylan, Daniel, Jesse, Johnny. Les prénoms de même, ça dit rien, mais ils ont tous le même nom de famille. Kong Goz, c'est tous des frères originaires d'Afrique du Sud avec des origines grecques, mexicaines. Ils ont aussi grandi à Londres au travers de ça. Bref, ils sont dignes de la Coupe du Monde de soccer. On les écoute. Come with me now, ça en vient.
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1: C'est tout pour les hits. On se retrouve demain 18h pour l'édition du jeudi. Pour bien commencer ta journée, c'est les 100 000 matins à partir de 6h. Mon nom est Chuck. Je souhaite un très beau mercredi soir. Goodbye.
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3: Bonjour, ici Benjamin Aubert. Voici vos actualités. Les passages de train ont repris ce matin à Repentigny quelques jours seulement après le déraillement spectaculaire de 46 wagons. Après le passage du premier train à 8h15, les équipes du CN ainsi que celles de la ville étaient sur place afin d'évaluer la situation et de s'assurer que tout était sécuritaire. Le maire Nicolas Dufour a indiqué que la ville continuera de demander des mesures de sécurité, notamment quant à la vitesse, tant que des recommandations n'auront pas été émises. La ville de Joliette étendra progressivement l'utilisation de l'application mobile Copilote Plus à l'ensemble de ses stationnements municipaux hors rue au cours de l'été. Copilote Plus sera déployé dans un nouveau site chaque semaine et ce, à compter de la mi-juillet. De plus, de nouvelles vignettes électroniques de stationnement incitatif seront disponibles à compter du 3 août. La députée de Bertrand et ministre France-Hélène Duranceau sollicitera un second mandat à l'occasion des élections provinciales prévues en octobre prochain. Celle qui occupe notamment les fonctions de présidente du Conseil du Trésor estime avoir fait avancer plusieurs dossiers dans sa circonscription au cours de son premier mandat et souhaite poursuivre le travail. Voilà, c'est ce qui complète. 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

Bon mercredi soir tout le monde, Ali Bombardier qui vous accompagne au meilleur de la musique ici à Hausse 103.5. 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